0: Crâne.
1: Scalpé.
0: Visage.
1: Tatoué.
0: Cou rallongé.
1: Pied raccourci.
0: Rituel. 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
1: Brûlé.
0: Braise. 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
1: Zizi.
0: Rallongé.
1: Raccourci. 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
1: Comme disait Nougaro, quand t'as un don, c'est fait pour le donner. Et ben, moi, je trouve que j'ai de la chance de pouvoir donner. J'avais un vieil arbre dans mon jardin qui est mort maintenant. Il était tout noir, le tronc était complètement ouvert, il était rongé, brûlé, il avait un cancer généralisé. Et ben, toutes les saisons, il donnait des cerises en été. Toujours. Et j'ai dit, regarde bien cet arbre, toi, et prends exemple.

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1: Il est 3h à Vesoul, 20h à Chicago.
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1: Le synode Pibouin était un conclave para-religieux ayant lieu toutes les 5 années. La peur qu'il inspira fut proportionnelle au bienfait qu'il engendra.
2: C'est toujours la religion du stup. Ils ont pas évolué du tout. C'est encore la même chose. Moi, j'en ai marre.
3: Joël, approche-toi.
2: Oh.
3: Viens par ici.
2: Oui.
3: Mais croyais-tu sincèrement que la religion du stup pouvait s'éteindre?
2: Mais non, maître, jamais je n'ai...

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0: Il est 4h à Gruyère, 3h à Cheddar.
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0: Il est 5h à Grasse et 23h à Port-au-Prince.
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0: 0 en finale du mondial de foot. On va en reparler, on va faire le bilan de ce mois de compétition dans une édition spéciale dans un peu plus d'une heure. Et c'est aussi à la une de votre journal, Fabrice Le Grillet, bonjour.
1: Bonjour Marion, bonjour à tous.
0: Avec donc cette deuxième étoile sur le maillot des Espagnols.
1: Oui, l'Espagne a remporté la Coupe du Monde de football hier soir face à l'Argentine. Nous irons à Buenos Aires dans un instant pour prendre le pouls côté argentin. Déception évidemment et victoire assez logique pour les champions espagnols qui sont attendus en début d'après-midi à Madrid. Une neuvième nuit consécutive de frappe au Moyen-Orient. Les États-Unis ont visé plusieurs sites stratégiques iraniens, comme des centres de commandement militaire, mais aussi des réseaux de communication. L'Iran qui a riposté, visant des structures américaines au Koweït, en Jordanie ou encore en Syrie. Un nouveau Premier ministre pour le Royaume-Uni aujourd'hui, Andy Burnham, va officiellement remplacer Keir Starmer, tout un symbole, avec un chef du gouvernement venu du Nord et qui va donc s'installer à Downing Street. On en reparle avec notre correspondante à Londres. Nous reviendrons aussi sur la Sierra Leone qui accueillait hier le 69e sommet des chefs d'État et de gouvernement de la CEDEAO. L'Espagne est donc sacrée championne du monde de football. La Rora qui s'est imposée 1-0 face à l'Argentine durant les prolongations. But signé Ferran Torres à la 106e minute. Une deuxième étoile décrochée 16 ans après la première en 2010. La Rora qui a mis du temps pour faire la différence face à un adversaire qu'elle a pourtant largement dominé. Mais malgré la difficulté, elle s'est adjugée le deuxième titre mondial de son histoire qui vient couronner sa domination sur toute la compétition. Cédric De Oliveira.
2: Ils sont fiers, les champions du monde espagnol, avec une deuxième étoile brodée sur le maillot. Les joueurs ont savouré sur la pelouse du MetLife Stadium, même si le gardien de but Unai Simon a mis du temps avant de lâcher prise.
3: J'ai encore du mal à réaliser. Après le coup de sifflet final, c'était un sentiment de satisfaction, mais je suis sûr que ce ne sera qu'à notre retour en Espagne que je commencerai à prendre conscience de la portée de l'exploit que nous avons réalisé aujourd'hui.
2: L'Espagne a complètement dominé l'Argentine dans une finale de Coupe du Monde déséquilibrée, et si elle a été poussée jusqu'en prolongation, pour Marc Cucurella, la Roja n'a jamais douter.
4: Oui, on savait à quoi s'attendre, que les Argentins joueraient avec beaucoup d'intensité, qu'ils chercheraient à nous mettre en difficulté, mais je pense qu'on a réussi à rester concentrés et puis je crois que nous avons mérité cette victoire.
2: Victoire méritée sur l'ensemble du mondial où les Espagnols ont fait quasiment un sans faute. Ferran Torres décisif à la 106e minute est le héros de la finale, mais pour son partenaire Pedro Porro, c'est tout le collectif espagnol qui a fait la différence.
5: Je pense que c'est la solidarité de toute l'équipe pendant toute la Coupe du Monde, c'est le plus important. Il ne s'agit pas seulement d'une, deux ou trois personnes, ni même seulement des 11 joueurs. Il s'agit de nous, 26, vivant ensemble pendant 45 à 50 jours.
2: S'il faut tout de même sortir quelqu'un de ce collectif, Rodri, capitaine et métronome de la Roja, a logiquement été élu meilleur joueur du tournoi. Et l'Espagne, après avoir remporté l'Euro et les Jeux Olympiques il y a 2 ans, confirme qu'elle est bien la référence du foot mondial. Cédric De Oliveira, New York, RFI.
1: Et les champions du monde vont défiler dans Madrid en début d'après-midi. On attend près d'1 million de personnes pour un défilé qui s'annonce d'ores et déjà historique. Côté argentin, forcément, les supporters n'ont pas caché leur tristesse. Toutefois, ils se sont montrés fiers de leur équipe et en particulier de leur capitaine Lionel Messi. Caroline Vic, vous êtes notre correspondante à Buenos Aires. Bonjour.
6: Bonjour.
1: Bonjour Caroline. Caroline, on imagine la déception des Argentins ce matin.
6: Oui, bien sûr. Hier, peu après le match, les Argentins avaient la tête baissée, la mine dépitée. Pendant une bonne heure après le coup de sifflet final, ça a été le coup de massue, le silence, la déception, les larmes même pour beaucoup. Et puis, petit à petit, de manière spontanée, des centaines de personnes se sont rendues dans le centre-ville pour fêter la fin de cette Coupe du Monde qui les a fait rêver à un nouveau titre et pour montrer leur reconnaissance à l'équipe albicéleste pour son beau parcours, pour être arrivé si près du but. Alors, les Argentins, évidemment, reconnaissent que leurs joueurs n'ont pas joué leur meilleur match et que les Espagnols ont été indéniablement supérieurs. Mais leur grande déception surtout, c'est que Messi n'ait pas pu gagner un second titre, un dernier titre puisqu'il jouait son dernier mondial. L'entraîneur a aussi déclaré qu'il quitterait son poste en décembre prochain. Donc dans 4 ans, l'équipe argentine sera totalement différente pour le prochain mondial. Aujourd'hui, les joueurs arrivés à Buenos Aires dans la soirée. Les Argentins comptent bien aller leur donner une chaleureuse bienvenue pour simplement leur dire merci.
1: Caroline Vic depuis Buenos Aires. Merci Caroline. Et RFI en édition spéciale ce matin, édition consacrée au bilan de cette Coupe du Monde de football dans moins d'une heure maintenant. Au Moyen-Orient, de nouvelles frappes américaines et des ripostes iraniennes ces dernières heures. Des raids américains qui ont visé dans la nuit des centres de commandement militaires iraniens, mais aussi des sites de défense aérienne et de surveillance ou encore des réseaux de communication. Nous les avons frappés très durement. Voilà ce qu'a déclaré Donald Trump, qualifiant ces bombardements de réponse à la mort de 3 soldats américains.

0: ces dernières heures en Jordanie et dans le nord de l'Irak. De leur côté, les gardiens de la révolution affirment avoir frappé des cibles américaines au Koweït, ainsi qu'un centre de l'armée US en Syrie, ou encore deux avions américains sur l'aéroport d'Aqaba en Jordanie. Les sirènes d'alerte ont par ailleurs retenti à Bahreïn dans la nuit. Téhéran assure également avoir arrêté deux pétroliers qui tentaient de franchir le détroit d'Ormuz. Un nouveau Premier ministre pour le Royaume-Uni aujourd'hui. Le roi du Nord entre en effet à Downing Street, intronisé vendredi à la tête du Parti travailliste. Andy Burnham va prendre officiellement ses fonctions à la place de Keir Starmer. L'ancien maire de Manchester devient le 7e Premier ministre britannique en 10 ans, date du référendum qui a mené au Brexit. Et c'est une image hautement symbolique qui marque en Grande-Bretagne. Un Premier ministre venu du Nord s'installe donc au cœur du pouvoir britannique. Les détails avec notre correspondante Sidonie Gaucher.
1: Aujourd'hui, selon le rituel, l'ancien Premier ministre Keir Starmer remet sa démission au roi Charles III afin que celui que l'on surnomme le roi du Nord soit invité à former son gouvernement. Ensuite, direction 10 Downing Street où Andy Burnham fera son entrée en fonction sous le signe de la rupture. Il a d'ailleurs déjà annoncé l'abandon du projet de carte d'identité numérique voulu par son prédécesseur car Andy Burnham veut se concentrer sur les territoires. Il pourrait notamment lancer son projet de Number 10 North, une antenne de Downing Street installée à Manchester pour rapprocher le gouvernement des communautés. Il dévoilera également les priorités du nouveau gouvernement, coût de la vie, services publics, énergie et décentralisation. Le roi du Nord arrive à Downing Street avec une promesse, réparer le lien entre le pouvoir et les électeurs qui ont le sentiment d'avoir été oubliés. Reste à savoir si ce surnom lui portera chance. Sidonie Gaucher, Londres, RFI.
0: Direction New Delhi à présent, où le climat est quelque peu tendu dans les rues qui mènent au Parlement. Le parti des cafards s'apprête en effet à marcher de force vers ce Parlement. Objectif, réclamer la démission du ministre de l'Éducation notamment. Abdoulaye Rally, on vous retrouve en direct de New Delhi. Bonjour.
2: Bonjour.
0: Abdoulaye, une marche interdite formellement par la police, mais qui est donc maintenue?
2: Oui, l'atmosphère est électrique ici. Je me suis mis à l'écart de la manif. Autour de moi, le paysage urbain est pratiquement verrouillé ici, des rangées de barrières policières coupent les avenues qui mènent vers le Parlement indien. Et en ce moment, la circulation est paralysée. Les jeunes convergent par petits groupes vers le Parlement et bravent l'interdiction de manifester. On voit aussi de jeunes diplômés avec qui j'ai pu faire une petite conversation et ils sont là avec leur pancarte pour demander effectivement la démission du ministre de l'Éducation après les fraudes massives aux derniers examens nationaux. Alors le climat s'est alourdi suite à l'évacuation brutale de l'activiste Sonam Wangchuck ce week-end du lieu de manifestation. La colère de la génération Z a balayé la peur de la répression. Ils sont plus nombreux aujourd'hui qu'au début de cette manifestation, il y a un mois de cette protestation. Et selon la police, ils sont à peu près 8000 manifestants mobilisés. On se souvient qu'ils étaient à peine quelques centaines il y a quelques semaines de cela.
0: Abdoulaye Rally en direct de New Delhi pour RFI. Le 69e sommet des chefs d'État et de gouvernement de la CEDEAO se tenait ce dimanche en Sierra Leone. Le président du Sénégal, Bassirou Diomaye Faye, prend la présidence tournante de l'institution. Sommet qui a aussi abouti à la désignation du nouveau président de la commission de la CEDEAO et ce pour les 4 prochaines années. Le Sénégalais Biram Diop, seul candidat pour ce poste, succède au Gambien Omar Aliou Touré. Ce militaire de carrière, général et récemment ministre de la Défense de son pays, n'est pas un inconnu des affaires africaines. Son parcours avec Birahim Touré.
3: Nommé ministre des Forces armées dès l'accession au pouvoir du président Bassirou Diomaye Faye en 2024, le général de l'armée de l'air Biram Diop a quitté cette fonction en juin 2026 au moment de la démission du gouvernement dirigé alors par Ousmane Sonko. Auparavant, ce général réserviste retraité de l'armée avait dirigé l'armée sénégalaise comme chef d'état-major général en 2020. Puis, il a été de 2021 à 2024 conseiller militaire du département des opérations de maintien de la paix de l'ONU, un département qu'il connaît bien puisqu'il fut, en 2002-2003, adjoint au chef des opérations aériennes à Bounia, dans l'est de la République démocratique du Congo, au sein de la mission onusienne MONUSCO. Nouveau président de la commission de la CEDEAO, le général Biram Diop aura la lourde mission de contribuer à la mise en œuvre des réformes de l'organisation. Une CEDEAO affaiblie par le retrait des trois pays pays de l'AES, gangrénée par le terrorisme qui menace de déborder toujours davantage sur les pays côtiers. La mobilisation autour de la force commune en attente sera l'une de ses premières missions à la tête de la commission. Birahim Touré, Dakar, RFI.
0: Une visite d'État en France aujourd'hui, celle du président gabonais Brice Clotaire-Oligui Nguema, visite placée sous le signe de l'économie. Il s'entretiendra en tête-à-tête avec Emmanuel Macron qui s'était rendu à Libreville en novembre dernier. Près de 80 personnes sont dans la délégation gabonaise. Un grand dîner d'État est prévu ce soir. En Amérique du Sud, les recherches se poursuivent après le naufrage d'un ferry au large du Guyana hier. 67 personnes ont été secourues, mais 66 manquent encore à l'appel. Et en réalité, il pourrait y en avoir bien plus d'après les autorités. Le manifeste de 133 passagers et marins ne reflète pas fidèlement le nombre de personnes présentes à bord. Autorités qui invitent les proches à prendre contact avec elles pour tenter d'établir une liste réelle des passagers. Enfin, le Festival international Nuit d'Afrique vient de s'achever à Montréal et parmi les artistes qui étaient à l'affiche de cette 40e édition, la chanteuse congolaise Joyce Nsana, à la voix très particulière et à la grande présence scénique. Lisa Giroldini l'a rencontrée.
4: L'afro-blow-up, c'est le mot inventé par Joyce Nsana pour décrire son style musical, mélange d'afro, de blues et de hip-hop, le tout construit sur une base de musique traditionnelle congolaise.
5: Je vais reprendre cet artiste-là, Papa Wemba, qui est un grand de la musique congolaise et de la rumba congolaise, qui disait que la musique traditionnelle en elle-même, c'est l'une des bases des musiques qu'on fait. Quand on arrive à la cerner, on va dire, on peut tout faire après.
4: La chanteuse a grandi au Congo dans un contexte de guerre, sensibilisée à l'art dès l'enfance grâce à son père musicien. Aujourd'hui, ce qui frappe chez elle, c'est la tessiture et le timbre très spécifique de sa voix.
5: J'ai un background très gospel, j'ai écouté des voix comme ça qui m'ont inspiré, Aretha Franklin, Cissy Winans, Janis Joplin plus tard et tout ça. Je dirais simplement que ce côté rock ou cette voix rock est un peu plus assumée ces dernières années. Parce que parfois on a besoin de dire des choses qui ne passent pas toujours par la douceur, qui ont besoin de se dire de façon intense.
4: Et c'est son intensité qui fait d'elle une bête de scène au texte engagé pour les droits des femmes et pour la paix. À mi-chemin entre Selassou et Janis Joplin, on trouve Joyce Nsana.
0: Rencontre et présentation signée Lisa Giroldini. C'est la fin de ce journal placé à RFI Matin. Marion Casanova.
1: C'était le journal de Fabrice Legrier. RFI Matin, on est ensemble pour 3 heures d'information. Il est 7h13 à Paris.
6: Ah, c'est fini! C'est fini! C'est l'Espagne qui est championne du monde! C'est l'Espagne qui va aller ajouter une deuxième étoile dans son histoire après 2010! 1-0, mais que ce fut dur face à l'Argentine!
1: Vous l'avez vécu!
6: La Roja est championne du
1: monde! Hier, la victoire de l'Espagne, championne du monde, après sa victoire, donc 1-0 contre l'Argentine en finale du mondial. RFI est en édition spéciale dans une heure avec nos journalistes, nos envoyés spéciaux et notre invité Youssouf Mouloumbou, ancien capitaine des Léopards de RDC. On fera aussi le bilan de ce mois de compétition et des polémiques qui l'ont marqué. Dans nos journaux, on reviendra sur ces nouvelles frappes au Moyen-Orient, frappes iraniennes dans le Golfe, frappes américaines en Iran et également des tensions, de nouvelles tensions dans le détroit d'Ormuz. On prendra la route aussi en Cisjordanie occupée où les Palestiniens ont de plus en plus de mal à se déplacer à cause de la multiplication des checkpoints ou encore des blocages de colons.
7: Il y a 4 ou 5 jours, j'ai vu une vidéo sur Facebook sur la laquelle on voyait une ambulance qui allait de Naplouse à Ramallah et elle ne pouvait pas circuler parce qu'un colon lui barrait la route avec sa voiture. Il y a beaucoup de femmes qui ont accouché dans les voitures au checkpoint.
1: Un reportage à suivre près de Ramallah. Et puis on débutera une nouvelle série ce matin sur les temps forts des dernières présidentielles en France à moins d'un an de la prochaine. Notre premier épisode revient sur le scrutin de 2002 avec un séisme à l'époque. La qualification de l'extrême droite au second tour avec la candidature de Jean-Marie Le Pen. RFI Matin, voilà, vous avez un aperçu du programme. Bon réveil à notre écoute.
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1: Les épisodes de canicule se succèdent en Europe. L'Espagne s'apprête à connaître sa troisième vague de chaleur. À partir de demain, les températures vont dépasser localement les 40 degrés. Même chose pour la Grèce qui, elle, n'a pas encore subi d'épisode caniculaire cet été. En France, si le thermomètre baisse, la population a été très éprouvée par les dernières vagues de chaleur où des records ont été battus.
8: Et c'est le thème de notre série sur les nouveaux rapports de l'homme à la nature. Dans ce premier épisode, on parle de ces canicules de plus en plus nombreuses et face auxquelles une adaptation humaine est nécessaire. Illustration à Paris, avec cette association qui a transformé une ancienne friche en jardin partagé, ouvert à tous. Un coin de fraîcheur en pleine capitale, à Rambeng.
9: Coincé entre des immeubles en face du métro, le jardin partagé Stalingrad est un îlot de verdure et de fraîcheur situé dans le 19e arrondissement de Paris.
10: Cette parcelle qui fait 420 mètres carrés il y a quelques années, c'était une friche.
9: Leïla Benouissaden, coprésidente de l'association à charge de cet espace.
10: Et à l'initiative d'un voisin et de moi-même, on a été voir la mairie du 19e et on leur a demandé de nous prêter cette parcelle et on va s'en occuper et en faire un jardin partagé.
9: Et depuis sa création, il y a 8 ans, le jardin Stalingrad est géré en partenariat avec les habitants du quartier.
10: C'est vraiment un jardin qui vit autour des gens du quartier. La preuve, on a une voisine qui est là avec ses enfants. C'est un jardin qui est ouvert vers les autres, pour les autres.
9: Un jardin ouvert à tous, particulièrement aux enfants, avec des ateliers qui leur sont dédiés.
10: Soit on invite les enfants à venir planter, soit à venir découvrir, par exemple, il y a des mésanges qui viennent de pondre, donc ils viennent découvrir la nichée des mésanges, soit ils viennent ramasser des fruits rouges. Aujourd'hui, on a 4-5 enfants qui sont là. On fait beaucoup d'ateliers pour découvrir la faune et la flore, notamment les vers de terre, les escargots et les limaces qui sont utiles pour les jardins.
9: Fruits et légumes ou herbes aromatiques et fleurs sont cultivés dans une douzaine de bacs. Les récoltes sont partagées entre les visiteurs, les riverains et les commerçants du quartier. Comme l'indique Thierry, un des jardiniers de l'association, le but est surtout de créer du lien et faire découvrir la nature en ville.
11: Ce n'est pas des bacs individuels, hein, donc tout le monde cultive pour tout le monde. L'idée, c'est vraiment le partage. C'est surtout le côté socialisation. Donc, c'est la mixité sociale aussi du quartier qui se révèle un petit peu au travers de ce jardin partagé. Donc, c'est très intéressant pour donner aux enfants et aux parents aussi le goût de découvrir un peu la nature. Voilà, on a au printemps, on a des mésanges, on a énormément de fruits, de légumes.
9: Accompagnés de leur mère, Bouchra, 9 ans, et son petit frère sont venus cueillir des fruits.
12: On a cueilli des fraises, des framboises.
13: Et vous en avez ramassé beaucoup ?
12: Ça va, il y en avait qui n'étaient pas très mûrs.
13: Alors comment tu trouves ce jardin-là ? Tu habites à côté, c'est ça ?
12: Oui, j'habite juste à côté, là-bas. Il est bien, il y a beaucoup de plantes, c'est bien. Il y a la nature devant nous et tout, c'est cool.
13: Et en plus, il fait chaud aujourd'hui, mais ici, dans le
12: ça
13: jardin...
12: Ça fait du bien. Ça fait du bien, oui.
9: Et ça fait du bien aussi à Dalila, une riveraine à la retraite.
14: C'est un côté aussi apaisant. C'est une thérapie aussi. Moi, je sais que ça m'a fait du bien. J'en ai parlé à d'autres qui venaient dans le jardin. Ils m'ont dit, moi, ça m'a fait une thérapie aussi. Donc, je trouve que c'est bien agréable de pouvoir ne serait-ce que toucher les plantes, la terre et converser avec les gens qui viennent partager ces moments.
9: Ce petit jardin de quartier fait partie d'un réseau d'une trentaine d'espaces verts partagés du 19e arrondissement de Paris. Andreas Pilars, maire adjoint en charge de la végétalisation de l'espace public.
15: C'est pour apporter de la nature. La nature, ça fait du bien aux gens. Être en contact avec la nature, surtout dans un milieu urbain, c'est toujours très très positif. Toucher des arbres, se promener dans la nature, avoir des oiseaux, ça fait vraiment du bien à la santé et à la santé publique des habitants. Donc voilà, c'est très important. On amène de la nature, mais on amène du bien-être aux habitants.
9: Les jardins partagés Stalingrad ouvrent ses portes au public les samedis et les dimanches après-midi ou en semaine quand il y a un jardinier sur place.
8: Un reportage à Paris signé Arambeng. La France respire donc un peu mieux, les températures baissent, c'est la fin d'un troisième épisode caniculaire. Et on va parler ce matin d'un phénomène inattendu dans la question d'environnement. Florent Guignard, le désert du Sahara a aggravé la canicule en Europe, comment ?
16: Alors on parle spécifiquement de la deuxième canicule qui a frappé la France fin juin et on parle ici des poussières du Sahara. On en voit régulièrement la trace sur les voitures par exemple quand il a plu. Car voilà, le Sahara est la plus grande source de poussière minérale au monde, la région où l'érosion provoquée par le vent est la plus importante. Ce sont quelques 100 millions de tonnes au moins chaque année qui sont soulevées et qui voyagent en Europe et en Amérique. Des poussières d'argile et non du sable, comme nous l'explique Patrick Chazette, il est chercheur CNRS au laboratoire des sciences du climat et de l'environnement.
17: Des petits grains de sable qui vont être soulevés. C'est assez lourd, donc ça ne peut pas être transporté. Et en redescendant par gravité, elles vont impacter la surface du désert, dont la croûte de surface, en fait, qui est composée d'argile. Ça va faire exploser cette argile et ça va remettre en suspension en fait, des particules beaucoup plus petites qu'on appelle des leus. Et ces particules d'argile, en fait, c'est elles qui vont finalement être transportées au-dessus de l'Atlantique comme au-dessus de l'Europe.
8: Et ces poussières sont arrivées donc en juin au-dessus de la France.
16: Oui, les vents ont transporté de l'air chaud du Sahara, mais aussi ces poussières qui ont eu un effet couvercle et qui ont rendu nos nuits encore plus chaudes d'un degré environ, comme vient de le montrer Patrick Chazette dans une étude sur ces fameuses nuits tropicales.
17: Les nuits sont principalement plus chaudes parce que les surfaces sont chauffées durant plusieurs jours cumulés. Elles vont ensuite réémettre la chaleur, ces surfaces, vers l'atmosphère. Et dans l'atmosphère, s'il y a des particules en suspension qui sont susceptibles de capter une partie de ce rayonnement infrarouge, elles-mêmes, elles vont ensuite renvoyer ce rayonnement infrarouge de nouveau vers la surface. C'est vraiment un principe d'effet de serre. Elles ne sont pas les seules responsables des températures élevées, mais elles vont amener à ce que la température diminue moins. En gros, si vous avez 38 degrés la nuit, vous auriez eu 37 sans les particules.
8: Et les poussières du Sahara, Florent, peuvent aussi avoir des effets l'hiver.
16: Oui, il y a quelques années dans les Alpes, la neige avait pris une couleur orangée, la couleur du Sahara, et elle a fondu plus vite au printemps, car une couleur sombre absorbe davantage les rayons du soleil.
8: Mais les poussières du Sahara n'ont pas que des aspects négatifs.
16: Non, le Sahara est aussi une immense usine à engrais naturels. Et c'est le paradoxe d'un désert où rien ne pousse, ou presque par manque d'eau, mais le sol y est riche. Et les poussières du Sahara sont de puissants fertilisants, Patrick Chazette.
17: Le Sahara va transporter effectivement une grande quantité de minéraux qui contiennent des nutriments qui vont aider au développement des plantes, d'une manière générale. Le Sahara, dans le temps, c'était une mer. Il y avait beaucoup d'eau au-dessus du Sahara. Ben, les minéraux sont restés. Donc il y a beaucoup de calcaire, il y a beaucoup de phosphore, il y a plein de choses dedans en fait. Hein. Il y a beaucoup de fer, il y a du calcium, il y a tout ce qu'il faut dans le sol du Sahara.
16: Il y a tout ce qu'il faut pour faire pousser les plantes en mer et sur terre, dans l'Atlantique, en Méditerranée, en Europe et en Amérique. En mer, c'est le phytoplancton, les microalgues qui nourrissent les poissons et qui stockent aussi du CO2. Et puis sur terre, ce sont par exemple 27 millions de tonnes de poussière saharienne qui finissent chaque année en Amazonie. Après quelques 5000 km d'un voyage turbulent où tout finit en poussière, un peu comme dans la Bible.
8: Florent Guignard pour la question d'environnement.
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8: Nous vous proposons cet été de réécouter les grands reportages de l'année. Aujourd'hui, des sirènes russes au mouroir ukrainien, les combattants africains de Vladimir Poutine. Ils seraient aujourd'hui entre 3 et 4 000. Au fil des mois et d'une guerre qui s'enlise, la Russie a accéléré le recrutement de combattants africains pour son invasion de l'Ukraine. Certains se retrouvent au front, en connaissance de cause, d'autres par tromperie, persuadés de quitter leur pays pour une place à l'université ou pour un emploi. Ce grand reportage nous emmène au Kenya, en Afrique du Sud, en Côte d'Ivoire et au Cameroun. Il est réalisé par le service Afrique de RFI et le récit est de François Mazachi. On en écoute un extrait.
19: Les témoignages de Kenyans envoyés au front se multiplient ces derniers mois. Une vidéo massivement partagée montre l'un d'entre eux harnaché d'une mine anti-char sur le torse, éclaireur d'un groupe de soldats russes dans un bunker ukrainien.
20: Et comment tu t'appelles ?
21: Francis.
20: Suce ma petit bout de charbon. Aujourd'hui, tu es l'ouvre-boîte. Tu vas courir. De quoi t'as peur ? Ne te fais pas dessus. Allez, vas-y, bouge. Bouge, je te dis. Avance, je te dis.
19: À Nairobi, l'association Vocal Africa tente de venir en aide aux familles sans nouvelles de leurs proches. Julius Kimani Kamanou est venu accompagné de son père pour évoquer le cas de son frère âgé de 26 ans, parti en Russie il y a plusieurs mois. Sur le téléphone de Julius, il y a une photo, trois hommes armés posant en tenue de combat.
22: C'est la dernière photo qu'il nous a envoyée le dernier jour où nous avons pu communiquer avec lui. Il y a mon frère, Peter Kimemia, un homme que je ne connais pas, sûrement russe, et puis l'ami avec qui mon frère est parti, Martin Macharia. Il nous a dit qu'il partait pour un emploi de chauffeur. Donc, quand nous l'avons vu comme ça, en tenue militaire, ça nous a choqués. Il est arrivé en Russie le 22 octobre 2025 et il nous a informé qu'il était dans un hôtel en attendant plus d'informations. Deux, trois jours plus tard, il nous a informé qu'il avait été emmené dans un camp militaire et qu'il allait y recevoir une formation puisque le travail de chauffeur se ferait dans un camp militaire. Donc il a commencé sa formation militaire qui a duré moins d'une semaine. Puis un jour, il nous a appelés à minuit. Il était terrorisé. Il nous a dit qu'il ne savait pas où il était exactement, mais qu'il était au cœur de la guerre avec l'Ukraine. C'était notre dernière communication le 18 novembre.
8: Des sirènes russes au mouroir ukrainien, les combattants africains de Vladimir Poutine. 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Il est 7h25 à Paris, 5h25 en temps universel. Dans quelques minutes sur RFI, c'est le retour de l'actualité africaine. En attendant, on fait un tour dans la playlist musicale de RFI et on écoute le titre Goals, signé Lisa, Anita et Rema.

0: Anita et Rema nous réveillent ce matin avec ce titre Goals qui est en playlist ce mois-ci sur RFI, notre playlist que vous retrouvez sur toutes les plateformes d'écoute et sur notre site RFI Musique. À suivre dans une minute, un nouveau journal d'actualité africaine.
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0: Bon, c'est votre dernier mot?
1: Elle te montre si ta dernière phrase, elle s'est bien terminée par ton dernier mot.
2: Non, mon dernier mot, c'est... 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
1: Le journal avec Pierre Boudias. Bonjour Pierre.
3: Bonjour Marion, bonjour à tous.
1: Une deuxième étoile dans le ciel espagnol.
3: L'Aurora s'est adjugée hier la seconde coupe du monde de football de son histoire. Un sacre mondial décroché au terme d'une finale face à l'Argentine, maîtrisée de bout en bout. On revient sur cette rencontre depuis New York dès le début de ce journal. Quelle

0: algérien, des délivrances qui vont augmenter selon l'ambassadeur français à Alger. Rien n'a été acté, tempère le Quai d'Orsay, face à la colère de la droite et de l'extrême droite. Ils avaient déjà conquis l'Europe, ils règnent désormais sur le monde. Les joueurs de la sélection espagnole de football qui ont remporté hier le deuxième mondial de leur histoire après un premier sacre en 2010. Déjà championne d'Europe depuis 2 ans, la Roja s'est imposée hier en finale contre l'Argentine de Lionel Messi. Score final 1-0 après prolongation. Bonjour Eric Mamrut.
1: Bonjour Pierre, bonjour tout le monde.
0: On vous retrouve en direct des États-Unis. Vous avez commenté cette rencontre pour les antennes africaines de RFI. Alors Eric, certains attendaient un duel serré, mais contrairement à ce que laisse penser le score, il n'y a pas vraiment eu match, hein, tant les Espagnols ont survolé la rencontre.
1: Jamais, en effet, les Argentins n'ont été en mesure de perturber, voire même de menacer l'équipe espagnole. Un chiffre pour l'illustrer, 0 tir cadré pour seulement 2 frappes. Côté albicéleste, les tenants du titre ont tout simplement disputé hier le match de trop. Ils étaient au bout du rouleau après un tournoi fait de plusieurs remontadas rocambolesques, très énergivores physiquement et mentalement. En conséquence, hier, il n'y avait plus d'essence et les corps ont lâché à l'image de ceux des deux défenseurs centraux, Romero et Lisandro, qui ont dû sortir sur blessure. Et comme en face, il y avait une équipe espagnole toujours aussi collective, technique et bien en place. Cela a donné ce match à sens unique avec une Espagne ultra dominatrice, guère tueuse, puisque ce n'est qu'après une dizaine d'occasions vraiment très franches qu'elle a trouvé la faille, la libération lors de la prolongation. Finale décevante donc, mais beau vainqueur, la Roja qui décroche donc 16 ans après la deuxième Coupe du Monde de son histoire, un sacre logique puisque l'équipe de Luis de la Fuente est désormais invaincue depuis 38 matchs consécutifs. C'est un nouveau record. L'Espagne qui s'impose en août sans un grand Lamine Yamal, son prodige, qui revenait tout juste de blessure avant ce mondial. L'Espagne également tombeuse sur son parcours du Portugal, de la Belgique et de l'équipe de France. Le tour n'encaissant qu'un seul but dans la compétition. C'est du jamais vu pour le vainqueur d'une Coupe du Monde. Bref, un sac totalement mérité qu'obtenu hier la bande à Rodri, le joueur de Manchester City, le milieu de terrain, désigné meilleur joueur de la compétition.
0: Eric Mamrut en direct de New York pour RFI. Et c'est Kylian Mbappé avec 10 réalisations qui termine meilleur buteur de cette compétition. Il devient par ailleurs le meilleur marqueur cœur de l'histoire de la Coupe du Monde. Cette Coupe du Monde, on y revient justement après ce journal avec Marion Cazeneuve, édition spéciale jusqu'à 9h sur RFI. D'accalmie au Moyen-Orient, 9e nuit de bombardement américain sur l'Iran, selon le Pentagone, qui divisait plusieurs cibles militaires. Donald Trump parle de son côté de frappe très dure en représailles à la mort au cours du week-end de 3 soldats américains dans les ripostes iraniennes. Elles se poursuivent ces dernières heures. Téhéran assure avoir ciblé des intérêts américains au Koweït et en Jordanie. Un conflit de retour dans l'impasse donc, et qui divise plus que jamais aux États-Unis la classe politique américaine aussi. Gwendal Lavina, entre jusqu'au boutisme et volonté d'arrêter la casse.
2: Après quasiment 5 mois de guerre, les démocrates appellent à tout prix à éviter la mort de nouveaux soldats. Raja Krishnamurti, représentant de l'Illinois, n'a pas mâché ses mots sur MS Now.
3: C'est désormais une guerre sans fin, c'est un bourbier. Les États-Unis ne pourront pas s'en sortir militairement. Et à cause de cette guerre illégale, on se retrouve avec une économie en pagaille qui affecte les consommateurs.
2: Côté républicain, les élus se font discrets. Rick Crawford est l'un des rares à rappeler que Donald Trump avait promis que s'en prendre à nos soldats est une ligne rouge. Il est temps de finir le travail en Iran, assène-t-il donc. Mais pour l'instant, l'administration cherche à temporiser. Chris Wright, le secrétaire à l'énergie sur ABC.
4: Le président Trump veut un accord de paix avec l'Iran, mais il faut être deux. S'ils sont prêts, allons-y. Sinon, on va continuer à garantir la circulation dans le Détroit sans l'aide de l'Iran.
2: Thomas Massie, élu républicain mais fervent opposant de Trump, s'est contenté de tweeter amer que le changement de nom du département de la défense en celui de la guerre prenait tout son sens. Gwendal Lavina, New York, RFI.
0: Un conflit qui s'articule également toujours autour du détroit d'Ormuz, alors que le Royaume-Uni fait état d'un navire en feu ce matin dans le corridor. Le secrétaire d'État Marco Rubio appelle la communauté internationale à faire pression sur Téhéran pour la réouverture de ce détroit. Une situation qui fait repasser le baril de pétrole de Brent à plus de 90$ au plus haut depuis juin. La guerre en Ukraine, cette nouvelle attaque massive de Kiev contre la Russie la nuit dernière. Plus de 400 drones ont été lancés contre la région de Moscou, selon le maire de la capitale spatiales russes. La plupart ont été neutralisées, mais 6 personnes ont été blessées au sud de la métropole. RFI, il est 8h06 ici à Paris, la capitale française qui s'appelle

0: prêt à accueillir le président gabonais pour 3 jours. Visite d'État pour Brice Clotaire Oligui Nguema, le plus haut niveau protocolaire. Il sera reçu par Emmanuel Macron pour discuter notamment d'un éventuel nouvel accord de défense. Mais ce sont surtout les sujets économiques qui devraient occuper les débats. Charlotte Cossel, l'Élysée affiche en effet une volonté de partenariat renouvelé tout en cherchant à défendre les intérêts des entreprises françaises au Gabon.
1: Point central de la visite, les tractations avec l'entreprise Eramet sur la transformation du manganèse localement. Des discussions sont en cours depuis plusieurs mois. Objectif, valider un calendrier poussé par le Gabon pour un début de production en janvier 2029. C'est l'objet de ce déplacement du président de la République, a insisté le porte-parole du président Oligui Nguema en fin de semaine dernière. Si elle n'est pas évoquée officiellement, la dette du pays est un autre sujet de taille. Elle dépasse 70% du PIB. Libreville a lancé un audit complet dont les résultats sont attendus dans le courant du mois de juillet. Dans le même temps, le Gabon cherche à conclure un programme avec le FMI. Pourtant, fin juin, une source au sein de l'institution notait qu'un certain nombre de documents n'avaient pas encore été transmis. Une solution financière négociée avec les institutions internationales est encouragée par la France. Aujourd'hui, la dette gabonaise inquiète dans la sous-région. Elle pèse sur les équilibres de change et fait planer un risque d'instabilité du franc CFA.
0: Charlotte Cosset, la fin hier du sommet de la CEDEAO en Sierra Leone, réunion qui a consacré le début de la présidence tournante du Sénégal et de son chef d'État, Bassirou Diomaye Faye. L'occasion également pour les pays membres de choisir un nouveau président pour la commission de l'organisation régionale. C'est le général sénégalais Biram Diop qui a été nommé. Lui doit prendre aujourd'hui ses quartiers au 10 Downing Street à Londres. L'ancien maire de Manchester, Andy Burnham, qui va devenir le 7e Premier ministre britannique. Depuis le Brexit, le travailliste succède à Keir Starmer qui doit donner un ultime discours avant de présenter sa démission au roi Charles III. Le nouveau gouvernement devrait être connu dans l'après-midi. Et puis l'ambassadeur français en Algérie a-t-il parlé trop vite? Stéphane Romatay annonçait en milieu de semaine une augmentation des visas délivrés aux citoyens algériens en direction de la France. Donc une information alors que Paris tente un nouveau dégel de ses relations avec Alger et qui a provoqué un tollé à droite et à l'extrême droite. Depuis, Valérie Gasse, le ministère des Affaires étrangères français, a donc été obligé de préciser les choses.
2: Dans la presse algérienne, l'annonce d'un retour à la normale, soit 250 000 visas délivrés chaque année par Paris aux ressortissants algériens, a été accueillie comme une main tendue. Mais à Paris, la réaction de la classe politique n'a pas été sur le même registre, surtout à droite et à l'extrême droite, où les responsables de Jordan Bardella à Bruno Retailleau n'ont pas eu de mots assez durs pour critiquer cette annonce. Capitulation, renoncement, les attaques ont fusé contre Emmanuel Macron, accusé de céder face à Alger, en raison surtout de la détention en Algérie du journaliste Christophe Glaise, pour lequel les autorités ne donnent aucun signe en faveur d'une libération. Et c'est le Quai d'Orsay qui a tenté de déminer en faisant savoir qu'aucun objectif chiffré n'avait été fixé pour la délivrance de visa, assurant aussi que cela ne faisait pas partie des sujets discutés dans le cadre de la dynamique de réengagement avec l'Algérie souhaitée par Paris et manifestée notamment par le retour de l'ambassadeur français à Alger en mai. Une manière de calmer la polémique nationale sur un sujet très sensible en France, surtout en période de campagne présidentielle.
0: Valérie Gasse du service politique de RFI qui vient conclure cette édition. RFI Matin, ça continue avec vous, Marion Cazanov.
3: Et merci Pierre Boudias, et on va parler du mondial de foot. La finale, c'était hier soir au cas où vous l'auriez manqué.
4: Ah, c'est fini! C'est fini! C'est l'Espagne qui est championne du monde! C'est l'Espagne qui va aller ajouter une deuxième étoile dans son histoire après 2010! 1-0, mais que ce fut dur face à l'Argentine! La Roja est championne du monde!
5: Je me sens super contente, je m'y attendais pas.
6: Je pleure de joie, nous sommes champions du monde.
7: Cela a été un très grand match, j'ai beaucoup aimé comment l'Espagne a joué, du grand jeu. On méritait de gagner dès la première minute, vive l'Espagne.
8: C'est merveilleux que l'Espagne ait gagné, elle devait remporter cette victoire. L'Argentine n'a pas joué du tout, on a la victoire.
3: Viva España, c'était il y a quelques heures à Madrid, la joie des supporters espagnols, des étoiles dans les yeux, deux étoiles dans les yeux même. L'Espagne championne du monde, elle a remporté la finale du mondial de foot face à l'Argentine 1-0 au bout des prolongations. Le triomphe de la Roja, la déception argentine conclut une compétition XXL avec des surprises, des adieux, des polémiques. On y revient dans cette édition spéciale jusqu'à 9h, heure de Paris sur votre poste et en direct sur notre chaîne YouTube. Soyez les bienvenus. Et avec moi, en studio, Youssouf Mouloumbou, bonjour.
9: Bonjour,
10: bon dia a todos.
3: Bon dia, ancien capitaine des Léopards de RDC, ancien joueur du PSG également. Merci d'être avec nous ce matin pour faire le bilan de ce mondial.
9: C'est un plaisir.
3: Avec nous aussi Frédéric Suto du service des sports de RFI. Bonjour Frédéric.
11: Bonjour Marion.
3: Et en direct de New York, Cédric De Oliveira qui a commenté cette finale sur RFI. Vous avez écouté sa voix en début de spécial. Il était avec Eric Manmrut. Bonjour Cédric ou bonsoir chez vous.
12: On va dire salut, salut Marion et salut tout le monde.
3: Salut Cédric. Alors je vous propose pour commencer d'écouter le buteur de ce match, Ferran Torres.
13: Franchement, le but en lui-même, ça n'est pas ça le plus important. Ce que je voulais avant tout, c'était soulever ce trophée, le serrer de toutes mes forces, parce que je crois qu'il représente le rêve de 47 millions de personnes pour qui on a joué cette finale. On a tout donné, on l'a mérité. C'est vrai qu'à titre personnel, ça a été une Coupe du Monde difficile. J'ai fini par marquer ce but. Au final, c'est comme un marathon, pas un sprint. Il a fallu continuer à travailler dur et à la fin, les choses finissent par arriver à ceux qui le méritent le plus.
14: Et au final, les choses sempre le llegan al que más se lo merece.
3: Voilà, Ferran Torres, l'auteur du but de la victoire. Une victoire bien méritée, disait-il. Youssouf Mouloumbou, c'est votre avis, une victoire méritée de l'Espagne hier soir?
9: Bien sûr, c'est un champion légitime. C'est la victoire d'un collectif. Et surtout d'une équipe qui avait un esprit positif et surtout dans la lignée de ce qu'a fait le PSG en Ligue des Champions. C'est vraiment le collectif qui prime sur cette équipe-là. Et je pense que c'est la victoire tout simplement du football. Ils ont été au-dessus de l'Argentine avec un ratio de zéro frappe cadrée pour cette équipe d'Argentine.
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16: Le mot « couvert » pour désigner le matériel de table est issu du Moyen-Âge, lorsque les mets, les boissons et les matériels dédiés à la table du roi ou du prince étaient, jusqu'au moment précis du repas, protégés par des linges pour éviter qu'on y verse du poison ou une autre mauvaise substance. Une pratique criminelle prisée à l'époque. Cette protection, consistant donc à dresser la table à couvert, se perdra peu à peu, mais en restera l'expression « mettre le couvert » pour préparer la table et le substantif « couvert » comme terme générique des ustensiles du repas. Autrefois, tous les convives d'une même tablée mangeaient dans un plat unique. Les rois et les seigneurs furent les premiers à être servis individuellement. Cependant, craignant qu'une personne malveillante ne cherche à les empoisonner, l'ordre était donné de couvrir tous les plats et boissons avant de les servir. On disait alors qu'il fallait les présenter à couvert. À cette époque, les plats étaient réellement recouverts d'une cloche pour éviter aussi qu'ils ne refroidissent avant d'être servis aux invités. Les convives étaient en effet installés loin des cuisines en raison des bruits, des odeurs, mais aussi par sécurité au cas où un incendie se déclarerait en cuisine. Les domestiques devaient donc traverser de longs couloirs et parfois des cours extérieurs, les plats à la main. Ensuite, le mot « couvert » a subsisté dans le langage populaire malgré la quasi-disparition des cloches pour les repas que l'on retrouve toutefois actuellement dans certains restaurants. De ces couvercles devenus couverts, le sens s'est étendu à tous les ustensiles qui furent utilisés par la suite. On retrouve le mot « couvert » dans l'expression « remettre le couvert », à ne pas confondre avec des expressions proches telles que « en rajouter une couche » ou « enfoncer le clou » qui exprime l'envie d'un projet réitéré. L'expression a le sens pudique de recommencer une tâche avec en filigrane cette idée sous-jacente qu'une première fois aurait pu suffire, mais que recommencer relève d'un appétit incomplètement satisfait. On remet le couvert une fois qu'on a mangé et débarrassé la table, si la faim est encore présente ou est revenue. On utilise aussi l'expression « remettre le couvert » dans un sens érotique et sensuel. Dans le dictionnaire des expressions et locutions de Micheline Sauman, on lit que « remettre le couvert » signifie faire l'amour une seconde fois, soit avec la même, soit avec le même partenaire. Autre expression dans laquelle on retrouve le mot « couvert », offrir le gîte et le couvert. Il y a quand même dans celle-ci une petite chose qui nous interroge et que l'on comprend mal. Le couvert, de nos jours, c'est la partie nourriture de l'expression. Alors qu'avant, c'était la partie hébergement. Il faut se souvenir qu'à l'époque, on disait offrir le vivre et le couvert. Le vivre, c'était le repas, et le couvert, c'était le toit, puisqu'un toit, ça couvre. Le mot couvert se retrouve également dans d'autres expressions, entre autres « à couvert », qui signifie « sous la protection matérielle de quelqu'un qui couvre ». D'un couvert à l'autre, de la première page à la dernière page d'un livre. Sous le couvert, sous la responsabilité de quelqu'un, enfin un mot couvert de façon allusive. Adjectif, ce mot prend le sens de rempli de, plein de ou d'abrité, protégé. Nom masculin, il désigne un abri, un ombrage formé par le feuillage des arbres. Nom commun féminin, couverte, c'est un enduit vitreux dont on revêt la faïence et la porcelaine à un certain degré de cuisson.

0: Comment il s'appelle déjà?
1: Attends.
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0: sur RPH, nous retrouvons tout de suite le journal de Radio France Internationale.
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1: Le journal avec Fabrice Le Grillet à la une. Fabrice, l'Espagne championne du monde de football pour la deuxième fois de son histoire.
3: Oui, la Rora s'est imposée face à l'Argentine hier soir et à Madrid notamment. La nuit a été courte, très courte même, et les festivités sont loin d'être terminées. Un grand défilé des champions est prévu cet après-midi. Nous serons dans la capitale espagnole dans un instant. Au Moyen-Orient, les États-Unis ont frappé plusieurs sites stratégiques iraniens dans la nuit. Téhéran a riposté en visant des structures américaines dans plusieurs pays du Golfe, tandis qu'en Israël, on se prépare à une confrontation directe en cas d'attaque iranienne. La question n'est plus de savoir si cela aura lieu, mais quand, comme nous l'expliquera Michel Paul, notre correspondant à Jérusalem. Et puis un nouveau Premier ministre pour le Royaume-Uni aujourd'hui. Andy Burnham va officiellement remplacer Keir Starmer avec de nombreux défis face à lui, économiques notamment. Alors à quoi s'attendre ? Éclairage d'un spécialiste dans ce journal.

0: Les Espagnols sont fatigués mais heureux. C'est la tonalité ce matin. Après cette finale qui s'achevait par des explosions de joie, on a dansé et chanté toute la nuit dans les rues de la capitale. Et la fiesta va continuer aujourd'hui car l'équipe d'Espagne doit arriver à Madrid vers 13h à l'aéroport. Les joueurs se rendront dans la foulée à la Zarzuela pour une audience officielle avec le roi Philippe VI et la famille royale qui étaient présentes hier à New York. Ensuite, l'Alhora se rendra au palais présidentiel de la Moncloa, où le chef du gouvernement Pedro Sánchez recevra les champions du monde. Et c'est depuis la Moncloa que le bus de la Roja va rejoindre le centre de la capitale. Il est prévu que les joueurs remontent toute la Grande Via, la principale artère de Madrid, jusqu'à la place Cibeles, sous une escorte de 500 policiers et 100 gardes civils. On s'attend à beaucoup de monde en début de soirée, lorsque la chaleur se fera un peu moins sentir. Les Espagnols sont prêts à tout supporter pour voir quelques instants leur champion du monde.
1: Et on parle même de près d'1 million de personnes. Diane Cambon en direct de Madrid. Les Argentins, quant à eux, perdent leur couronne après une prestation bien terne. Une triste fin pour Lionel Messi qui disputait très certainement à 39 ans le dernier match de Coupe du Monde de sa carrière. À New York où se jouait la rencontre, Eric Mamrut.
2: Lionel Messi en larmes devant la tribune albiceleste et les supporters argentins qui chantent en chœur pour remercier une dernière fois leur génie. Celui qui, à 39 ans, a livré contre toute attente une Coupe du Monde exceptionnelle avec 8 buts et 4 passes décisives. Lionel Messi qui aura permis à son équipe de sauver plusieurs situations désespérées lors de ce tournoi, sauf hier en finale, car en face, l'Espagne était bien trop forte et les Sud-Américains bien trop fatigués par leur parcours rocambolesque. Résultat, le numéro 10 a été privé de ballons et de munitions pour pouvoir s'illustrer à nouveau. Impuissant, il a donc vu s'envoler un deuxième titre mondial consécutif, lui qui rêvait de signer avec l'Argentine un doublé inédit depuis le Brésil de Pelé. Une douleur d'autant plus grande qu'il avait déjà perdu une finale de Coupe du Monde en 2014. Bref, une dernière sortie bien amère qui toutefois ne ternit pas sa légende selon le sélectionneur argentin Lionel Scaloni.
3: 39 ans, vous vous rendez compte? C'est quelque chose d'incroyable. Moi, j'étais convaincu qu'il jouerait aussi longtemps qu'il le voudrait et que ses coéquipiers et son entourage se mettraient à son service. J'espère que les gens sont fiers de lui et de ce qu'il a accompli. Pour moi, c'est le meilleur footballeur de l'histoire et c'était déjà une légende avant ce mondial exceptionnel.
2: Lionel Messi qui s'est donc nourri une ultime fois de l'amour de ses supporters avant de quitter la scène du mondial sans dire un mot. Eric Mamrut, New York, RFI.
1: 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Dans l'actualité également, pour la 9e nuit consécutive, les États-Unis ont de nouveau bombardé le sol iranien, ciblant notamment des centres de commandement militaire, des sites de lancement de missiles et de drones ou encore des réseaux de communication. Des frappes américaines qui ont aussi touché la ville portuaire de Bushehr, où se trouve la seule centrale nucléaire en fonctionnement en Iran. C'est en tout cas ce qu'a déclaré le gouverneur de la ville ce matin, cité par l'agence officielle IRNA. De leur côté, les gardiens de la révolution affirment avoir visé des cibles américaines au Koweït, en Syrie, ainsi que 2 avions américains sur l'aéroport d'Aqaba en Jordanie. Des explosions ont aussi été entendues à Manama, capitale de Bahreïn. L'Iran qui déclare également avoir fait exploser 2 pétroliers qui tentaient de transiter par le détroit d'Ormuz sans autorisation. Le secrétaire d'État américain Marco Rubio exhorte la communauté internationale à faire pression sur l'Iran afin de protéger le transport maritime mondial dans ce détroit. Et pendant ce temps, le baril de Brent a lui atteint son plus haut niveau depuis juin, franchissant la barre des $90. Ces dernières heures. Et en Israël, cette escalade régionale fait redouter le pire face aux menaces croissantes de Téhéran. Alors que l'armée et la classe politique s'interrogent sur l'imminence d'une confrontation directe, l'attitude de Washington sera déterminante pour la suite des événements. On retrouve Michel Paul, notre correspondant à Jérusalem. Bonjour Michel.
4: Bonjour Fabrice, bonjour à tous.
1: Michel, Israël s'attend à être impliqué.
4: Oui, alors ici la question n'est plus de savoir si l'engrenage est lancé, mais à quel moment tout va basculer. Le ministre de la Défense Israël Katz est très clair, la moindre frappe sur le territoire entraînera une riposte massive sans précédent. Hier, on a frôlé le point de rupture, des missiles iraniens ont visé la Jordanie voisine à Aqaba, les interceptions ont fait pleuvoir des débris juste à côté des lattes, faisant hurler les sirènes dans tout le sud d'Israël. Le danger absolu maintenant, c'est l'erreur de calcul. Si l'état-major et certains politiques veulent en profiter pour frapper un grand coup contre Téhéran, la crainte d'une attaque préventive de l'Iran est dans toutes les têtes. Au lendemain de la Coupe du Monde, tout le monde regarde vers Washington et c'est la Maison-Blanche et elle seule qui a les clés de la suite.
1: Michel Paul depuis Jérusalem pour RFI. Andy Burnham s'apprête à

0: Filer aujourd'hui le costume de Premier ministre britannique à la place de Keir Starmer. Intronisé vendredi à la tête du Parti travailliste, l'ancien maire de Manchester promet de redonner espoir et de faire mieux que ses prédécesseurs, alors que la hausse du coût de la vie, notamment, préoccupe la population. Les grandes lignes de son programme seront dévoilées dans la journée, mais nous avons déjà une idée de ce qu'il pourrait faire, comme nous l'explique Aurélien Antoine, professeur des universités et spécialiste des institutions britanniques.
1: C'est la prochaine grosse étape, mais il y a quand même des traits saillants qui apparaissent depuis quelques semaines, hein, même s'il s'est peu confié aux journalistes, il est beaucoup allé sur le terrain, sur les réseaux sociaux, il y a déjà une façon de communiquer qui est un peu différente. La Cardiff, tout récemment, une intervention dans les rues d'Andy Burnham au contact des populations, ce qui montre déjà sa volonté sans doute d'être plus proche des citoyennes et des citoyens. Il insiste sur la nécessaire décentralisation, sur le contrôle public de l'économie, sur la protection sociale, la réindustrialisation, donc ce sont des grandes thématiques qui demandent à être déclinées de façon précise, mais qui marquent quand même soit un approfondissement de ce qu'avait commencé Keir Starmer, soit un infléchissement notable des politiques passées.
0: Des propos recueillis par Julien Chavannes, Andy Burnham, qui, après la démission officielle de Keir Starmer ce matin, va rencontrer le roi Charles III et qui se rendra ensuite à la mi-journée à Downing Street, la résidence du Premier ministre à Londres, pour son premier discours en tant que chef du gouvernement. Il dévoilera notamment les grandes lignes de son programme. Dans l'actualité également, la Russie visée par des drones ukrainiens dans la nuit, plus de 400 drones au total, lancés en direction de la région de Moscou. Les autorités russes affirment que la plupart de ces engins ont été abattus, tandis que l'Ukraine a annoncé hier soir la mort de 6 marins tués dans un tir de missile russe sur un navire marchand turc transportant des céréales, navire dont le capitaine était ukrainien. La Russie où l'homme politique Boris Nadejdin jette l'éponge. L'ancien candidat à la présidentielle de 2024, l'un des rares à dénoncer publiquement Vladimir Poutine et l'offensive en Ukraine sans être arrêté, a été condamné vendredi. Condamnation pour avoir partagé en 2023 une vidéo sur laquelle apparaissait brièvement opposant Alexei Navalny, décédé en prison. Hier, Boris Nadejdin a donc annoncé qu'il renonçait à se présenter aux élections législatives de septembre prochain. François-Damien Bourgerie.
2: L'annonce a été faite sur Telegram. Boris Nadejdin y écrit être réduit au silence et poussé hors de la politique. En cause, son classement le 10 juillet par le ministère de la Justice comme agent de l'étranger et cette condamnation vendredi à 1000 roubles, soit environ 11 euros pour démonstration de symboles extrémistes, deux motifs qui, selon le code électoral, l'empêche d'être élu à la Douma. Pas question pour l'ancien député et candidat à la présidentielle de mettre en danger ceux qu'il soutiennent. Alors Boris Nadejdin renonce à déposer auprès de la commission électorale les centaines et les centaines de signatures qu'il dit avoir recueillies pour se présenter aux législatives. Une popularité qui, il en est persuadé, lui a valu ses poursuites. Maintenant, je dois comprendre comment continuer à vivre, confie l'opposant de 63 ans dans son message. Et de conclure, j'espère rester en vie et libre. Je suis sûr que tout ira bien, même si ce n'est pas pour tout de suite.
0: Explication signée François-Damien Bourgerie. Le sommet ordinaire de la CEDEAO s'est tenu hier en Sierra Leone. Le président du Sénégal, Bassirou Diomaye Faye, prend la présidence tournante de l'institution. Le général sénégalais Biram Diop a lui été nommé président de la commission de la CEDEAO. Ce sommet a aussi été l'occasion d'une première prise de parole de Mamadi Doumbouya, le président de la Guinée, dont le pays n'est plus suspendu par l'institution. Alors que la CEDEAO est fragilisée depuis le départ du Mali, du Niger et du Burkina Faso, pour Mamadi Doumbouya, les sanctions ne sont pas la solution.
3: Notre survie et notre prospérité dépendent d'abord de notre capacité à rester ensemble unis. La division n'arrange que celui qui divise. Excellence, les sanctions ne sont pas la solution. Notre sous-région a plus souvent choisi la sanction comme premier réflexe quand elle devait être le dernier recours. Or, sans hypocrisie, l'expérience nous enseigne que la sanction des pouvoirs, elle frappe d'abord et surtout les enfants dans les salles de classe, les femmes dans les marchés. Elles privent les hôpitaux de médicaments de première nécessité. Elles privent les marchés des denrées indispensables. Elles suscitent et alimentent le trafic en tout genre. Nous devons adapter nos institutions à la réalité de notre époque. Les militaires sont une partie de nous.
0: Des propos recueillis par Kadiatou Diallo de la rédaction Foulfoulde de RFI. L'Espagne toujours confrontée à un gigantesque incendie au nord de Madrid. Il s'est déclaré jeudi dernier à une centaine de kilomètres au nord de la capitale espagnole. Des flammes qui ont parcouru plus de 13 000 hectares et qui ont provoqué l'évacuation de plusieurs centaines de personnes. Près de 300 pompiers appuyés par des engins aériens sont mobilisés. Et vive inquiétude car l'Espagne va être confrontée à une nouvelle vague de forte chaleur dans les prochaines heures. Incendie en France également, avec plusieurs foyers en Haute-Corse, mais aussi dans le Var. Le plus virulent se situe près de la commune de Tarado, au nord du golfe de Saint-Tropez, où le feu a parcouru près de 200 hectares. Il n'est toujours pas fixé et mobilise plus de 600 pompiers à l'heure actuelle. Et puis retour sur l'incendie qui a ravagé plus de 2000 hectares de la forêt de Fontainebleau ces derniers jours. Les pompiers restent mobilisés pour surveiller tout nouveau départ de feu. Son impact est considérable sur la biodiversité. Le poumon vert de l'Île-de-France abrite notamment des milliers d'espèces et des réserves biologiques exceptionnelles. Romain Philips s'est rendu dans une zone dévastée par les flammes avec une équipe de l'ONF venue constater les premiers dégâts. Écoutez.
4: Là, j'ai un peu du mal à vous dire bienvenue dans la forêt de Fontainebleau.
5: C'est la première fois que Sophie David, agent de l'Office national des forêts, se rend dans la forêt de Fontainebleau depuis l'incendie. Elle nous accompagne dans un paysage désormais méconnaissable. Sous ses pieds, on entend craquer ce qu'il reste de la végétation carbonisée. Autour d'elle, des arbres calcinés sur un tapis de cendres.
4: La première image est très violente. Puisque forcément, d'un endroit où on a vu de la vie, où on entendait des oiseaux, aujourd'hui on n'entend rien, si ce n'est les épines roussies qui vont finir par tomber.
5: Avec l'incendie, c'est toute une réserve de biodiversité et des habitats naturels qui sont partis en fumée. Tout un écosystème a été touché.
4: Quand on parle d'une biodiversité exceptionnelle, Fontainebleau, c'est 15 000 espèces. Faune, flore, champignons, mousse, lichen. La flore, ça renaît. La faune, forcément, il y a une partie qui a disparu. Et ça va être notre travail dans les prochains mois et prochaines années, de s'assurer que les espèces qui étaient présentes avant soient présentes dans le futur. Mais bien évidemment, 2000 hectares qui partent en fumée, c'est un impact sur la biodiversité qui est considérable et il y a des pertes qu'on ne remplacera jamais.
5: Il faudra des années pour que la forêt retrouve ses couleurs d'antan.
0: Le Tour de France, enfin, la 15e étape hier a été remportée par le Belge Remco Evenepoel. Le Slovène Tadej Pogačar conserve le maillot jaune. Journée marquée surtout par l'abandon de Jonas Vingegaard. Le Danois, deuxième au classement général, a été victime d'une grave chute. Il souffre d'une fracture à la canicule. Vingegaard, qui, tout comme Pogačar, a subi un contrôle antidopage durant la nuit précédant cette étape. Résultat vif, polémique au sein du peloton. Honte, inhumain, manque de respect. Voilà pour les réactions. Notez que ce lundi est une journée de repos.
6: Et c'était le jour de Fabrice Le Grillet, bientôt 9h15 à Paris. L'actualité sportive de ce lundi 20 juillet, c'est surtout la finale du Mondial de football. Et c'est à la une de votre revue de presse, Charlotte de Rouen, bonjour.
7: Bonjour Marion, bonjour à tous.
6: L'Espagne championne du monde.
7: L'équipe met en lumière le meilleur de l'Espagne, titre El Mundo, qui salue un groupe qui incarne la jeunesse et l'audace, un football.
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les prolopithèques, tous ensemble, ouais, sont passés des 3-8 au 4-8, ont renoncé à leur RTT pour finir par accepter de vivre en chômage partiel, sans même figurer dans les statistiques du Pôle emploi en pleine glaciation.

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0: C'est un petit pas pour un homme et un bond de géant pour l'humanité.
1: Un petit pas pour un homme, un bond de géant pour l'humanité. Nous sommes le 21 juillet 1969, il est 2h56 GMT.
2: Now here's a message from the Foreign Office for all British nationals in and around Kuwait. Do not go to Kuwait under any circumstances. 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That's the end of that message from the Foreign Office.
3: D'abord, on pouvait pas le croire. Moi, je regardais CNN et j'ai vu le deuxième avion qui est arrivé. On nous demande d'évacuer le building immédiatement parce qu'ils craignent une attaque sur les Nations Unies elles-mêmes. Il y a tellement, vous pouvez même pas imaginer la panique. Il a vu, il comprenait pas ce qui se passait, l'avion percutait la tour.
4: Une image, vous le disiez au début de ce journal, hallucinante. On n'aurait jamais pensé voir ça un jour.
5: Deux avions et l'Amérique.
6: May God bless the victims, their families, and America. Thank you very much. Thank you very much.

musique, album d'histoire. Aujourd'hui, nous allons échouer en 1984, du côté de Minneapolis, dans l'état du Minnesota. C'est aux États-Unis d'Amérique, vous en doutez. Alors, on va échouer avec un auteur, compositeur, interprète, multi-instrumentiste, producteur, danseur, acteur. Vous vous rendez compte? Une star de la pop, du funk, en passant aussi par la soul, le rock et le rhythm and blues. Alors évidemment, vous avez peut-être reconnu, c'est Prince Rogers Nelson, une sorte d'ovni dans le paysage musical de cette époque 1984. Nous le suivrons à travers Purple Rain, c'est son sixième album studio, écrit et interprété avec un groupe qui s'appelle The Revolution. En introduction de cette émission, je vous en dirai un peu plus sur cette couleur mauve emblématique de Prince. Ensuite, nous irons revisiter quelques événements de cette année 1984. Alors, des événements plus ou moins marquants, plus ou moins anecdotiques, on verra. Des grandes figures de l'époque aussi. Le monde, il était comment en fait en cette année du début de la fin du XXe siècle ? Une grosse catastrophe environnementale allait nous secouer. Ça se passe en Inde, on en parlera à la fin de cette émission. Et puis, il y a aussi en Afrique un certain Paul Biya qui est élu président de la République du Cameroun. Eh bien, figurez-vous, il est encore président de la République du Cameroun. Vous vous rendez compte ? Depuis 1984. Chez nous, en France, comment allons-nous ? Eh bien, on est gouverné par la gauche. Oui, mais en 84, on commence à se demander laquelle. Nos voisins européens, que devenaient-ils ? On en parlera rapidement avec nos amis britanniques. Nos rêves étaient-ils pas encore rattrapés par la réalité ? Eh oui, un peu déjà, je pense. Alors, allons faire un tour en 1984, accompagné donc d'une veste mauve, bien sûr.

tout de suite, pour ceux qui le connaissent, le son Prince, qui va accompagner donc une grande partie de ces années 80. Alors là, il s'agit évidemment de son album peut-être le plus connu, on va en développer un peu, qui s'appelle Purple Rain, et c'est avec le groupe The Revolution. Alors, Prince, on peut dire que sa carrière va démarrer vers 1978. Mais faut dire que désormais, sa discographie compte plus de 30 albums studio, tout ça paru en un peu moins de 40 ans de carrière. Hein. Il est aussi composé de chansons et de produits des albums pour d'autres artistes. Hein. Il n'a pas fait qu'une carrière solo, Prince. Il a beaucoup, beaucoup travaillé avec d'autres. On peut évidemment citer Madonna, par exemple. Hein. C'est quelqu'un qui est très, très recherché pour la qualité exceptionnelle, quand même, de ses arrangements. Et puis, de son côté multi-musicien. Il était capable de jouer aussi bien de la trompette que du piano, que, évidemment, les guitares qu'il a fait connaître. Guitare solo, surtout, mais aussi la basse. La basse, c'était aussi un de ses instruments. Bref, c'est un touche-à-tout assez extraordinaire, ce Prince. Alors, pour revenir à Purple Rain, c'est donc son sixième album solo et il a été interprété avec un groupe qui s'appelle The Revolution, publié le 25 juin 1984 par Warner Bros. Alors, ses ventes sont montées à 13 millions d'exemplaires rien qu'aux États-Unis. Hein. On peut estimer aussi à 22 millions dans le monde. Hein. C'était vraiment un grand succès. Alors, il réalise, on peut dire, cette sorte de synthèse entre le rock, le rythme and blues et la musique électronique aussi, hein, qui est introduite dans de nombreuses chansons qu'il écrit. Chansons, c'est même pas le mot, hein, c'est plutôt des opus, hein, c'est tout à fait étonnant ce qu'il fait. Alors, on peut dire que ce disque va être une des pièces maîtresses de la culture musicale contemporaine, hein. Il s'agit aussi, ne l'oublions pas, de la bande originale d'un film qui porte le nom, évidemment, Purple Rain. Donc, ce film est paru, évidemment, la même année. Alors, Prince y incarne le premier rôle. C'est aussi un acteur, Prince. Il joue la comédie et puis il se met en scène. Enfin, il fait tout. Hein. Je sais pas, on pourrait se demander s'il ne pouvait pas vivre tout seul sur une île déserte. Hein. Il sait tout faire, ce garçon. Ce garçon tout à fait original et un peu attachant, mais aussi controversé. Il a un côté sulfureux, hein, Prince, ne l'oublions pas. Hein. Alors, ce film va servir en fait à lancer vraiment sa carrière. Parce que c'est à travers le film que les gens vont découvrir l'artiste et l'album Purple Rain. Vous voyez, c'est un peu à l'envers. Hein. Et donc, ça a tellement eu de succès qu'il va être reconnu dans le monde de la musique. Et il va contribuer donc aussi à marquer une époque avec un son, comme je vous disais. Il a continué sa carrière jusqu'à quand ? Eh bien, jusqu'à ce qu'il meure. C'est ça qu'il faut bien savoir. Prince, qui a vendu environ 100 millions de disques dans le monde, c'est un des artistes les plus vendus dans le monde, l'artiste va mourir le 21 avril 2016. Donc, au sommet de sa gloire, on peut dire, hein, parce qu'il y a eu des hauts, des bas, mais quand même, il a été remonté là, vraiment très très haut, il a été reconnu. On le faisait venir pour des tas d'événements qui n'avaient pas eu son Prince à côté de lui pour faire terminer un concert, par exemple. Alors, il meurt donc en 2016, comme je vous disais, dans son ascenseur. Ah oui, ça peut arriver. Hein. Et c'était là où il habitait. Hein. Il a 57 ans quand il meurt. Alors, il meurt officiellement d'une overdose de médicaments anti-douleurs. Eh bien, dites donc, il a fallu que l'on avale des médicaments anti-douleurs. Mais bon, fait partie du personnage. Alors, si vous voulez bien, on va maintenant laisser l'artiste, on va l'écouter, et puis on va commencer à dérouler cette année 1984.

Alors là, Prince est accompagné d'une voix féminine, donc vous avez compris, avec le groupe The Revolution. La chanson s'appelait The Beautiful Ones. Alors on va laisser un peu Prince et on va aller commencer un survol planétaire, très rapide bien sûr. On commence, comme je vous le disais en introduction, par un tout petit crochet au Cameroun. Un clin d'œil au doyen des doyens des doyens. À Yaoundé, le président Paul Biya, 92 ans, est au pouvoir depuis 1982. Il a été élu président en 1984, c'est pour ça que je vous parle de l'année 84. Mais il était déjà au pouvoir un petit peu avant, mais il devient président de la République du Cameroun en 1984. Et donc, il est toujours président. Il a replongé, je crois, pour un nouveau septennat. Alors, on nous dit qu'il a peut-être un petit peu verrouillé le pouvoir au fil des années. 43 ans de pouvoir, il a le temps de savoir que, tous les roulages, comment qu'il fallait pour se maintenir au pouvoir. Et il continue. Bon. Ensuite, toujours en 84, voyageons toujours en Afrique, mais vous verrez, on ira ailleurs aussi. Et puis je dirais, attachez vos ceintures à cause des turbulences qui vont secouer le globe. Alors, en Afrique, mais tout à fait au sud, Desmond Tutu, qui est né en 1931 en Afrique du Sud, à Klerksdorp, est mort le 26 décembre 2021 au Cap. C'est l'archevêque, vous savez, anglican, emblématique, ce militant infatigable des droits de l'homme sud-africain. Il reçoit d'ailleurs le prix Nobel de la paix en 1984. Donc, Tutu, prix Nobel de la paix pour son combat pacifique contre l'apartheid. Il fallait être bien courageux. Nous continuons notre survol à toute vitesse. Il y a un rapport qui est paru, c'est le rapport de la commission Kissinger, commission nationale bipartisane sur l'Amérique centrale. Alors, convoqué en juillet 83 pour étudier les menaces qui pèsent sur les intérêts nord-américains dans cette région d'Amérique centrale, ce rapport conclut en janvier 84 que l'origine de la crise est à chercher plutôt dans la pauvreté, l'injustice et aussi à de nombreux régimes politiques locaux très peu enclins à faire des réformes. Voilà ce que dit donc le rapport Kissinger. Mais l'administration Reagan, Ronald Reagan, président des États-Unis, retient l'idée que les causes de la déstabilisation des démocraties sont l'exploitation d'une situation volatile faite par des forces hostiles aux valeurs occidentales et recevant bien entendu l'appui des soviétiques. Alors vous voyez comme quoi on peut demander un rapport à ses propres troupes, on peut dire, et puis ne pas du tout en tenir compte et tenir compte de ce qui nous arrange, enfin ce qui l'arrange, Ronald Reagan. En octobre, on survole toujours, hein, crochez vos ceintures, les turbulences continuent. En octobre, le 31 octobre, Indira Gandhi est assassinée par ses gardes du corps. Eh oui, alors qui c'est Indira Gandhi? C'est la première ministre de l'Inde, hein, quand même, hein, c'est pas rien. Et donc, ce qui va faire un peu... ça va être terrible, parce qu'elle est assassinée par ses propres gardes du corps. Ce sont des Sikhs qui reprochent à Indira Gandhi de réprimer leur religion. Voilà. Alors, il y aura beaucoup, beaucoup de dégâts après, hein, l'assassinat d'Indira. Après, son fils sera au pouvoir. Mais il y aura des émeutes, il y aura même des pogroms, on peut dire, anti-sikhs. Hein. Mais bon. Alors, revenons. Je vous avais prévenu. Hein, vous avez prévenu. Guerre du Liban. Ah oui, guerre du Liban. Début de la bataille de Beyrouth. En 1984, la bataille de Beyrouth, je crois qu'elle dure toujours. Après les bombardements de la banlieue sud par les soldats de l'armée libanaise, en février 1984, la 6e brigade chiite fait sécession pour rejoindre le mouvement Amal. Les contingents britanniques quittent le pays le 8 février. Les contingents italiens le 19, les américains le 25 février. Et puis, les courageux Français vont rester un peu plus longtemps, puisqu'ils ne quitteront Beyrouth que le 31 mars 1984. Alors donc, toute la force multinationale qui était là au Liban pour essayer de tenir un peu toute cette guerre des clans et des religions et des factions, de tout ce que vous voulez bien, eh ben, laisse donc libre complètement l'action guerrière
avec les milices de Beyrouth. Alors ça va être une horreur. Mais bon, au Liban, vous allez dire, on commence à connaître. Et on continuera, hélas, à continuer sous tous ces massacres, toutes ces divisions, toutes ces religions qui s'entre-déchirent et ces petits chefs. Bon, alors, il y a quelque chose qui va être très important, toujours en survol de l'actualité 1984, c'est la déclaration conjointe sino-britannique, formellement connue sous le nom de la déclaration du gouvernement de la République populaire de Chine et du gouvernement du Royaume-Uni de Grande-Bretagne et d'Irlande du Nord, sur la question de Hong Kong. Eh oui, Hong Kong. Alors, il y a un traité qui est signé par les premiers ministres des gouvernements donc de Chine et du Royaume-Uni. Et c'est le 19 décembre 1984. Et il y aura les faits après. C'est-à-dire que ça va nous emmener jusqu'au 1er juillet 1997. Vous vous souvenez, Hong Kong va progressivement quitter le Royaume-Uni. Le Commonwealth, c'est le Royaume-Uni, pour réintégrer la Chine avec un statut particulier. Vous connaissez maintenant l'histoire, et elle dure encore hein, d'ailleurs. Mais enfin, maintenant, on peut dire qu'Hong Kong est redevenu chinois, avec un statut particulier, avec des sensibilités particulières, avec. On laisse faire des choses à Hong Kong qu'on ne laisserait pas faire dans d'autres parties de Chine. Et bien voilà, ce petit survol de 1984, on retourne à notre artiste, donc Prince, et après, on reviendra parler de 84, mais on viendra en France.

Alors, on est toujours avec Prince, vous l'avez compris. On est toujours en 1984 et on vient d'écouter Darling Nikki. Après avoir survolé à une vitesse intercontinentale la planète, hein, en première partie là, de ces événements 84, on va retourner en France. Alors j'irai à la France de François Mitterrand, hein, on est en 1984. Hein. Et ben, dans cette France de François Mitterrand, c'est la guerre de religion. Je plaisante qu'à moitié. Hein. Le 22 janvier, une manifestation commence à Bordeaux pour la défense de l'enseignement catholique. Alors ensuite, ça va se propager. Des manifestations régionales pour, maintenant plus élargies, la liberté scolaire ont lieu également à Lyon, 29 janvier, à Rennes, 18 février, à Lille, 24 février, et surtout, un grand rassemblement, tout un symbole, à Versailles. À Versailles. Donc c'est le grand rassemblement du 4 mars. Une manifestation dont on estime à 500 000 participants. 500 000 participants. Alors c'est la défense maintenant de l'enseignement privé, de façon plus générale. On était parti juste l'enseignant catholique, et puis progressivement, on va vers cet enseignement privé. Et puis, ça va être l'apothéose. Le 24 juin 1984, dans les rues de Paris, contre cette réforme de l'enseignement privé voulue par les gouvernements de l'époque, eh ben, il y aura 1 million de participants dans les rues. Alors vous verrez, ils finiront donc par faire plier ce gouvernement, même plus que plier, finiront par faire démissionner ce gouvernement. Alors venons maintenant au février, on passe à autre chose. Le 13 février, c'est un premier passage télévisé remarqué. C'est celui de Jean-Marie Le Pen. Nous sommes en 1984, leader du Front National de l'époque. Alors, pour le Front National de l'époque, Jean-Marie Le Pen, c'est un petit peu, c'est confidentiel, plus ou moins. On ne veut pas trop en entendre parler du Jean-Marie. Il est particulièrement outrancier souvent. Il a des prises de position vraiment très, très nettes. Mais il va avoir son premier passage vraiment télévision important. Alors c'est sur une chaîne publique, hein, c'est Antenne 2 à l'époque, et c'est L'Heure de Vérité qui était une émission extrêmement suivie. Et pour ce premier passage de Jean-Marie Le Pen, on parle de 3 millions de téléspectateurs quand même. Donc c'est la première grande vitrine au niveau médiatique pour Jean-Marie Le Pen. Alors ce ne sera pas la première, c'est la première je veux dire, mais ce ne sera pas la dernière. Et puis après, plus on va avancer dans le temps, plus vous savez, plus il y aura d'espace médiatique consacré au Front National, puis au Rassemblement National de maintenant. Alors, il y a aussi quelqu'un qui a énormément de succès. On l'a oublié peut-être, on n'a pas oublié l'acteur ni le chanteur, Yves Montand. Tout le monde, hein, quand on dit Yves Montand, on voit de qui on parle, hein. Yves Montand. Mais là, il s'est engagé un peu dans la politique. Alors politique, en ayant un discours très ni droite ni gauche, tout vraiment, il veut rassembler autour du bon sens de la France éternelle. Eh bien, lui, il fait une émission produite par Pascal Brogniaux et donc qui va être regardée sur Antenne 2 aussi, mais cette fois-ci par 20 millions de téléspectateurs. Vous m'entendez bien ? 20 millions de téléspectateurs pour une émission politique. Et déjà 3 millions pour Jean-Marie Le Pen, et là 20 millions pour Yves Montand qui va nous expliquer que bon sens ne saurait mentir en gros. Bon, voilà. Alors on revient, il y a quand même entre-temps, dans ces années 80, des élections européennes qui vont marquer la percée du Front National, qui existait, comme je vous ai dit, très peu au niveau électoral, et qui vont obtenir donc aux élections européennes 10 élus et 11% des électeurs, des votants, hein, ceux qui se sont exprimés. Ce qui est quand même un sacré coup de massue, on ne s'y attendait pas trop, et en comparaison, il y a le fort recul du Parti communiste français, qui, lui, va tomber, lui aussi, à peu près à 11%. Donc le Front National va être au niveau du Parti communiste français. Et on est en début 1984. C'est un cataclysme, c'est une révolution en marche, si j'ose dire.
Alors bon, voilà, qu'est-ce qu'on peut vous raconter encore? On peut vous raconter que Alain Savary, qui a été le ministre de l'Éducation nationale, qui avait porté cette réforme de l'enseignement privé, eh ben, il va présenter sa démission au mois de juillet, mais il ne va pas être tout seul. Tout le gouvernement maurois démissionne. Et ben voilà. Donc c'est un peu la fin du, je dirais, du Mitterrand 1, hein, de 81 à cette époque-là. On va changer d'air. Puisque le 18 juillet 84, le gouvernement Laurent Fabius va être nommé. Alors Laurent Fabius est un jeune prodige, un surdoué, comme on dit, bardé de diplômes, très jeune à cette époque-là. Et donc Mitterrand n'hésite pas à l'appeler comme Premier ministre, mais c'est évidemment une révolution à l'envers, en quelque sorte. On sait très bien qu'avec Fabius, ça va être, on ferme un petit peu le côté, comme je disais, rêve de ces années 80, 81, 2, 3, où on pensait qu'on allait changer le monde depuis la petite France. Avec Fabius, ben, ça va être une politique, soyons clairs, très néolibérale au niveau économique. Et puis, il fait un gouvernement sans les ministres communistes. Il n'y a plus de ministre communiste, donc, au gouvernement français, voulu plus ou moins par le grand chef François Mitterrand, qui les avait un peu pris pour mieux les étouffer, me semble-t-il. Les historiens me donneront peut-être raison. Alors, pendant ce temps-là aussi, on a un homme politique français, Jacques Delors, qui est nommé président de la Commission européenne. Alors Jacques Delors, c'est quand même un personnage très important, lui aussi, hein, de gauche, hein, comme Laurent Fabius, hein, à part que c'est le papa de Martine Aubry, comme vous devez le savoir peut-être, et ben c'est quelqu'un qui va peser beaucoup dans la balance au niveau européen. C'est lui le président de la Commission européenne. Alors, on est donc bien gouverné par la gauche depuis 81. Mais 81 semble vraiment lointain, ça semble se tirer à tire-d'aile, comme on pourrait dire. Le pragmatisme économique capitaliste libéral devient le cap à tenir pour notre pays et le reste. Au mois d'octobre, toujours en France, puisque je survole la France après avoir survolé le monde, il y a une association qui se crée. Cette association va faire beaucoup de bruit. Elle s'appelle SOS Racisme. Alors, elle est présidée par Harlem Désir. Et puis, le vice-président, c'est Julien Drey. Vous voyez, ce sont des noms qui résonnent, hein, quand on fait des grandes carrières politiques. Hein, nous sommes bien d'accord. Et puis, SOS Racisme va être, je dirais, c'est bien dans l'air du temps, ce SOS Racisme, et qui va fédérer des milliers, voire des millions de personnes autour de ce fait de dénoncer le racisme. Au mois de novembre, on crée un nouveau espace télévisuel. Ça s'appelle Canal+. Eh oui, Canal+, c'est là que c'est créé. Novembre 1984. Pendant ce temps-là, peut-être une relation de cause à effet, j'en sais rien. Il faut distraire les gens, il faut leur donner de quoi se distraire, puisque le nombre des chômeurs va dépasser 2,5 millions de personnes, ce qui était une grande nouveauté. Hein. Vous savez, dans les années 70, le chômage était totalement anecdotique, c'était rien du tout. Et là, il a monté en puissance du chômage, alors en même temps, monté en puissance du divertissement, peut-être. Les Jeux du Cirque d'un côté, et puis et les Jeux du Cirque d'ailleurs, il y a en 84, l'équipe de France de football remporte l'Euro à Paris, enfin à Paris, en France. Voilà, donc les Jeux du Cirque et puis les chômeurs. Alors, ce qui va se passer, c'est que plus ça va aller, plus il va y avoir des distensions au sein de la gauche en France, et notamment au sein des syndicats qui sont ancrés à gauche, comme la CGT. Par exemple, ils vont refuser l'accord sur la flexibilité de l'emploi. Eh oui, on commence à dire, oui, après tout, on pourrait peut-être avoir des emplois beaucoup plus flexibles. Et c'est le patronat, donc le CNPF de l'époque, qui propose ça. Mais les syndicats, d'abord la CGT, puis les FO, CFTC, CFDT, annoncent qu'ils ne vont pas signer cette nouvelle possibilité pour les employeurs d'avoir des employés flexibles.
C'est le début, hein, c'est le début de ce qui vous, vous attend dans les années qui vont venir après, avec, avec jusqu'à, le, je dirais, jusqu'à la caricature de l'ubérisation de, du travail. Hein. Mais déjà, déjà le premier, les prémices, hein, flexible. Travailleur, ça devient flexible. Allez, on retourne avec notre camarade Prince depuis son Minnesota natal et avec donc Purple Rain.

When Doves Cry. Encore un titre donc de Prince sur Purple Rain, son album publié en 1984. Qui va faire un tabac, ça va être vraiment extraordinaire ce que ça va faire. Il va obtenir d'ailleurs des awards, de tout ce que vous voulez bien avec cet album. On fait un petit tour chez nos voisins britanniques. Alors, nous sommes en 84 et la première ministre s'appelle Margaret Thatcher. Alors, c'est un axe très fort, Ronald Reagan aux États-Unis, Margaret Thatcher en Grande-Bretagne. Ça va faire les deux pilier, on peut dire, du libéralisme capitalisme qui se met en place. Hein. Alors, il y aura comme point d'orgue, une grève. Puisque la grève a duré énormément, c'est la grève des mineurs britanniques qui durera de 84 jusqu'en 85. C'est important pour l'histoire de l'industrie britannique. Car son déroulement et son aboutissement modifèrent profondément la place des syndicats dans le paysage social-politique en Grande-Bretagne. Alors, cette grève va être terrible. Donc, le gouvernement Thatcher s'appuie sur la Commission nationale du charbon, c'est le patronat du charbon, si vous voulez, pour fermer d'abord 20 mines de charbon qui étaient déficitaires, puis ça va continuer, ça ne va pas s'arrêter là. Cette grève fut durement réprimée et aboutit à la défaite des mineurs, ne l'oublions pas. En une année, 11 000 mineurs grévistes furent arrêtés. Vous entendez bien quand même. 11 000 grévistes arrêtés par la police en Grande-Bretagne. 5 653 mineurs poursuivis en justice, en leur demandant de l'argent qu'on n'avait pas. 200 emprisonnés, des milliers de licenciements, et puis aussi 6 morts. 6 morts sur les piquets de grève. Donc, c'est quand même terrible ce qui se passe dans cette Grande-Bretagne de Margaret Thatcher. C'était annoncé. Hein. Elle voulait en faire quelque chose d'emblématique, Maggie, comme on dit, hein, Margaret Thatcher. Ça fait longtemps qu'elle voulait se débarrasser un peu des syndicats et elle a profité de cette grève des mineurs pour durcir fortement le ton et donc finir par balayer les syndicats. Alors, pourquoi des mesures qui ont été prises qui sont vraiment incroyables. Par exemple, c'était l'interdiction des piquets de grève. C'était interdit de se mettre devant la mine. C'était, selon la loi, et totalement interdit d'avoir quelqu'un devant l'entrée des mines. Ils avaient décidé aussi, avec ce gouvernement Margaret Thatcher, de limiter les aides sociales aux familles des grévistes. Un peu comme, vous savez, nous on a des projets toujours couper les allocs aux gens dont les enfants font des bêtises. C'est un petit peu ça dans une autre forme, enfin c'est un peu la même chose. On coupe les aides sociales à des gens qui font grève. C'est donc quand même assez dur. Hein. Mais Margaret Thatcher ne rigolait pas, hein. Attention. Hein. On l'appelait la dame de fer, c'est pas pour rien. Alors, la dame de fer, quand elle s'est attaquée au charbon, elle y a été, au charbon. Bon. Alors donc, on interdit les piquets de grève, les travailleurs non... Il y a aussi une loi, alors là c'est délirant, hein, empêchant, tenez-vous bien, les travailleurs non mineurs de soutenir les grévistes. Alors donc, c'est comme ça, si vous vouliez soutenir les grévistes, vous n'avez pas le droit. C'est interdit parce que vous n'êtes pas mineur. Donc vous avez le droit de soutenir les grévistes mineurs si vous êtes mineur. Alors il y aura des actions pendant toute cette année 84 extraordinaires, hein, autour de ces grèves des mineurs. On peut notamment penser au rassemblement improbable, totalement improbable, de cette unité qui va se faire avec le mouvement de la Pride londonienne. C'est-à-dire le mouvement qui prenait la liberté pour les homosexuels à cette époque-là, on va faire simple, on est en 84. Et donc, ce mouvement plutôt de personnes assez riches, assez bien installées dans la société, mais homosexuelles et qui se sentaient discriminées, et bien, ils vont avoir cette idée absolument
prodigieuse de rejoindre les piquets de grève des mineurs gallois, au Pays de Galles. Et les mineurs gallois vont rejoindre la Pride de l'année suivante. Voilà ce qu'il faut savoir et retenir pour 84 chez nos amis britanniques. Enfin, bien entendu, c'est un survol. On retourne avec notre ami du moment, Prince, et son album qui fonctionne vraiment bien, Purple Rain, et puis son film aussi.

I Will Die For You. Toujours le même album, Purple Rain, toujours Prince. Et nous survolons 1984. Alors on en a fait déjà des survols, hein. Vous êtes d'accord avec moi? Et bien cette fois-ci, on va faire un dramatique survol. C'est la catastrophe de Bhopal. C'est un accident chimique, vous devez le savoir depuis le temps, qui survient dans la nuit du 2 au 3 décembre 1984. Donc à Bhopal. Alors qu'est-ce, c'est où Bhopal? C'est une ville du centre de l'Inde. Elle est la conséquence de l'explosion d'une usine, d'une filiale de la firme américaine Union Carbide, produisant des pesticides et qui a dégagé donc pendant cette explosion 40 tonnes d'isocyanate de méthyle dans l'atmosphère de cette ville. Alors, vous savez peut-être pas ce que c'est que ce gaz, mais c'est un gaz mortel. Alors, si vous l'inhalez, c'est pas bon pour la santé. Alors, cet incident, comme on disait à l'époque, cet accident, cette tragédie, devrait-on dire, avec le recul de l'histoire, cette tragédie est considérée comme l'une des pires catastrophes industrielles de l'histoire. Cet accident va tuer officiellement, accrochez vos ceintures, 3828 personnes, officiellement, hein, nous sommes bien d'accord. Alors ce bilan a été revenu d'ailleurs après les recherches à beaucoup plus, hein. Il y en aura de plus en plus, on est, en 95 on parle de 7575 morts. Il fit en fait entre 20 000 et 25 000 morts, selon les associations des victimes. Parce qu'on a voulu minimiser, vous en doutez bien quand même, peut tuer des gens, mais faut peut-être pas exagérer, quoi. Il y a peut-être des limites à pas dépasser. Et puis surtout, ça produit. Il n'y a pas eu que les morts quand ils ont inhalé le gaz. Il y a aussi ceux d'après. Dans la première nuit, on parle de 3500 morts. Hein. La première nuit où le gaz s'est répandu, il y a 3500 personnes, boum, c'est terminé. Mais il y a aussi, dans les premières semaines, les maladies provoquées par l'explosion. Et puis, il y en a qui vont continuer. C'est inimaginable ce qui s'est passé quand même, hein. Alors, le président, directeur général à l'époque de l'entreprise incriminée, est accusé quand même de mort par négligence. Et il est déclaré fugitif, puisqu'il va s'échapper de Bhopal. Il ne va pas vouloir rester pour être condamné. Et il va être convoqué bien après le 1er février de 92 et il ne se présente pas non plus à la cour pour ce procès. Il décédera, ce directeur général de cette usine de Bhopal, il décédera le 29 septembre 2014, nombreuses années après 1984. Et bien où? Il décédera dans une riche résidence en Floride, aux États-Unis, il n'a jamais été jugé par la justice indienne. Voilà ce qu'on peut retenir de deux poids, deux mesures. Alors, je vais courte volontairement cette, pour pas qu'on déborde de trop cette émission. Donc, Bhopal, retenez Bhopal, allez vous renseigner. Il y aurait quoi faire une émission entière sur tout ce qui s'est passé, sur les manquements, sur notre vision, nous aussi, nous les Occidentaux, de cet accident où ça me semblait pas, c'est pas si terrible que ça, non. Des Indiens qui respirent de l'éthyle de je sais pas quoi, là, c'est pas. On avait une vision terrible, terrible, terrible. Et puis avec le temps, ben, heureusement, ben, il y a eu du travail de fait et on sait à quel point c'était une des pires tragédies de l'histoire. Et ça annonce aussi peut-être, d'autres problèmes au niveau des grands problèmes climatiques qui vont nous arriver dessus et des grandes catastrophes. Alors on va retourner avec Prince, encore un petit tour avec lui et puis ensuite bon, on terminera doucement cette émission album d'histoire sur Prince Purple Rain et nous sommes en 1984.

Alors Bobby, I'm a Saw, c'est donc le titre de cette chanson du Purple Rain, de l'album Purple Rain de Prince en 1984. On arrive à la fin, doucement, de cette émission album d'histoire qui nous a promené dans cette année 1984. Alors, on va faire un petit tour de ce qui se passait aussi en musique et au cinéma, mais rapide, hein, très rapide. Il y a des chiffres quand même, moi, qui m'interpellent quand on revient dans ces années. En France, 64 millions de singles et environ 65 millions d'albums, donc à peu près pareil, sont vendus cette année-là. Ça fait drôle hein, quand on voit maintenant le temps parcouru, etc. Vous imaginez, 65 millions, c'est-à-dire plus que le nombre d'habitants en France à cette époque-là. Et, hein, on était en gros 50 millions hein, en 80 et quelques. Donc, il y a plus d'albums vendus que d'habitants en France. Ouais, ça interpelle. Alors, il y en a qui en profitent pour faire des grands cartons, bien sûr. Et puis, il y a les premiers succès aussi de gens qui vont faire des carrières, on va dire. C'est ainsi le premier succès de Mylène Farmer en France. Patrick Bruel. Marc Lavoine. Étienne Dao. Voilà, ce sont des gens qui sont au tout début de leur carrière. Renaud, lui, ça fait un petit moment que ça dure déjà, et il va inaugurer le Zénith à Paris. C'est l'inauguration du premier Zénith en France, comme il y en a eu après dans d'autres villes, notamment à Montpellier, comme vous le savez. Hein. Mais disons, le premier Zénith s'est inauguré par le chanteur Renaud. Après, il y aura Johnny, mais lui, il est immortel. Johnny qui ira du 25 octobre au 2 février. Vous entendez bien, du 25 octobre au 2 février 85, donc 84, 25 octobre, 2 février 85. Il restera au Zénith pendant toute cette période-là, tous les soirs, ou presque. Je crois qu'il y a eu une ou deux relâches, c'est tout. Donc vous imaginez, rempli le Zénith. Et puis, il y a aussi l'inauguration d'une grande salle mythique et très importante pour la musique, et pas que d'ailleurs, pour aussi le sport. C'est le Palais Omnisports de Paris-Bercy qui est inauguré, la plus grande salle de France. Donc, et alors, peut-être vous ne le savez pas, mais le 29 février 1984, cette salle va être inaugurée par un groupe de rock, de hard rock, on dit plus ou moins. C'est Scorpion, ce groupe qui va inaugurer le Palais Omnisports de Paris-Bercy. Scorpion, comme son nom ne l'indique pas forcément, un groupe allemand. N'oublions pas. Alors bon, il y a beaucoup de gens, beaucoup de disques. Hein. On a parlé de Madonna tout à l'heure. Madonna sort Like Virgin. C'est son premier grand tube planétaire. Aidé par Prince, d'ailleurs, hein, dans certains morceaux. Nous, on a quoi? Bon, on en a des gens. Si, quand même, il y a Bruce Springsteen qui sort son célébrissime Born in the USA en 1984. Il y a du monde. Et puis je lis en parcourant les albums, et puis il y a Prince Purple Rain, voilà, qui est donc un des grands succès de la musique de 84. Film, vraiment film très rapide. Alors, quel est l'Oscar du meilleur film? Eh bien, c'est le formidable Amadeus de Milos Forman. À voir, à revoir, à re-revoir. Hein, si vous ne l'avez pas vu, je vous le conseille vivement. C'est l'Oscar de 1984. Milos Forman, d'ailleurs, va rafler à peu près toutes les grandes récompenses. Hein, meilleur réalisateur, etc. Second rôle, etc., etc., etc. Au César, nous, c'est le bal de Heteroscola qui est récompensé. Et Ettore Scola est aussi le meilleur réalisateur. Et puis le meilleur acteur, ben, ça sera Coluche, le clown Coluche, pour son interprétation dramatique dans Ciao Pantin. Un film aussi que vous pouvez retrouver, si vous voulez, à cette époque-là. Et puis une autre actrice qui fait ses débuts, hein, qui n'est pas encore très connue, qui va faire une carrière extraordinaire, c'est Isabelle Adjani dans L'été meurtrier.
Alors, les termes meurtrier, c'est là aussi vaut le déplacement. Richard Anconina va aussi avoir un meilleur second rôle derrière Coluche, toujours dans Ciao Pantin. Et ben voilà, allez, ça suffit comme ça, je vais vous laisser avec 1984 si vous voulez en savoir plus. Il vous suffit de vous renseigner, hein, aller voir qu'est-ce qu'il y avait comme album, voir ce qu'il y avait comme au cinéma. Et puis, pour la musique, et ben, on va se quitter un peu plus longuement, bien entendu, avec le titre phare de l'album, celui qui va rester, celui qu'on entend souvent, celui que Prince va reprendre en concert, pas que lui, même avec d'autres, vont reprendre Purple Rain pour magnifier cet opus. Alors, Prince, Purple Rain, 1984, on ferme la parenthèse.

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Ce travail étant inconscient, il est fort probable que consciemment, vous ne compreniez pas tout. 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
1: Merci d'écouter RFI, il est 10h en temps universel et midi ici à Paris. Et tout de suite, un nouveau journal avec Gilles Moreau. Bonjour Gilles.
2: Bonjour Charlie Dupiot, bonjour à tous. Dans l'actualité, le retour au pays des héros. L'avion qui ramène les nouveaux champions du monde de football est attendu à Madrid. Toute l'Espagne a commencé à célébrer le titre décroché hier soir à New York aux dépens de l'Argentine. Au Moyen-Orient, une 9e nuit consécutive de frappes. Le Koweït et Bahreïn ont de nouveau été attaqués par l'Iran en réponse à des salves américaines qui s'étendent à travers l'Iran. Les armes continuent aussi de parler entre la Russie et l'Ukraine, à plus de 400 drones lancés dans la nuit en direction de la région de Moscou. Dans ce journal aussi, les premiers pas du nouveau Premier ministre britannique Andy Burnham, attendu notamment sur la question des forages en mer du Nord. Sacrée championne du monde contre l'Argentine, l'équipe d'Espagne vient d'écrire une nouvelle page superbe du football espagnol. Les Lamine Yamal, Rodri et autres Dani Olmo peuvent maintenant broder une deuxième étoile sur leur maillot. Après le sacre, place aux retrouvailles populaires. Le retour est prévu à la mi-journée avant une réception par le roi et le défilé à Madrid à bord d'un bus à Impérial. À New York, la soirée a été longue. Dès le coup de sifflet final de l'arbitre, des supporters des deux pays ont envahi Times Square pour célébrer cette Coupe du Monde. Reportage d'Edouard Maille.
3: Le match terminé, des fans de foot envahissent Times Square entre les théâtres de Broadway et les écrans géants. Laura est en plein rêve après la victoire de son pays, les yeux brillants, le visage couvert de paillettes.
4: On était en train de se dire qu'on allait coudre la deuxième étoile sur le maillot ce soir. C'était indescriptible parce qu'il y avait beaucoup de tension.
3: De même que pour Hugo, venu d'Espagne pour cette finale, une finale qui lui a donné quelques frayeurs.
5: Pendant les dernières minutes des prolongations, l'Argentine y allait à fond. Et pendant toute la compétition, il marquait à la dernière minute. Donc clairement, ça faisait peur.
3: Mais les Argentins ne sont pas couchés. Au contraire, ce sont même eux qui donnent le rythme. Ils sont là pour fêter le parcours de leur équipe. Comme Maya qui ne peut pas s'arrêter de danser.
6: Je suis retombée amoureuse de mon pays, encore une fois. Nous sommes l'Argentine, de la naissance à la mort. On va défendre notre drapeau et notre patrie.
3: L'Argentine, mais aussi l'Allemagne, le Maroc, le Mexique, tant d'autres maillots et de supporters qui savourent ce moment. Roberto, lui, a le drapeau du Brésil sur les épaules.
7: Il y a des personnes du monde entier qui font la fête ici. Là, maintenant, on est tous amis.
3: Et sur l'un des écrans, une gigantesque publicité de Lamine Yamal, et puis une autre pub avec Lionel Messi qui a joué sa dernière Coupe du Monde mais repart avec l'amour de ses supporters.

0: Plusieurs autres blessés à Tabriz, dans le nord-ouest, à plus de 1000 km du Golfe. L'Iran a riposté en ciblant à nouveau des alliés de Washington, Koweït et Bahreïn, tout en assurant que les efforts diplomatiques se poursuivaient via les médiateurs. On écoute maintenant un spécialiste de la région, Guillaume Ancel, ancien officier, maintenant écrivain. Il voit dans cette reprise des hostilités un bras de fer entre une république islamique déterminée et des États-Unis acculés.
1: En fait, ce à quoi on assiste, c'est une dangereuse escalade, un bras de fer entre, d'un côté, des gardiens de la révolution qui veulent se voir concéder un maximum de choses, peut-être même, d'ailleurs, dans des négociations qui n'ont jamais été rompues par l'intermédiaire du Pakistan et du Qatar. Et de l'autre côté, un pouvoir américain qui est assez chaotique sous l'égide de Donald Trump, qui a lancé cette guerre il y a quelques mois et qui ne sait plus très bien comment sortir de cette impasse, parce qu'il voit très bien que le piège, ce serait un espèce de conflit permanent dans le golfe Persique qui serait un cauchemar pour les Américains.
0: Analyse de Guillaume Ancel recueillie par François-Damien Bourgerie. La Russie fait état d'une attaque nocturne et massive de l'Ukraine contre Moscou et sa région. Les drones ukrainiens, au nombre de plusieurs centaines, ont selon elle fait 10 blessés et provoqué un incendie sur un important site industriel. Il est situé près de la ville de Domodedovo, où se trouve aussi l'un des aéroports internationaux de Moscou. Changement à la tête du Royaume-Uni, c'est aujourd'hui qu'Andy Burnham, le nouveau chef des travaillistes, prend ses fonctions de Premier ministre. Il est le sixième à s'installer à Downing Street en 10 ans. Le successeur de Keir Starmer est attendu pour, selon son équipe, rétablir la confiance, donner l'oxygène aux Britanniques face à la flambée du coût de la vie. Parmi les dossiers brûlants qui attendent Andy Burnham, les forages pétroliers et gaziers. Ces projets pour la mer du Nord sont en effet au cœur des spéculations. Le journal Le Guardian croit savoir que la perspective de nouveaux forages fait l'objet de discussions serrées entre députés. Juliette Pietraszewski du service environnement, bonjour.
2: Bonjour.
0: Au cœur des débats, il y a, Juliette, 2 sites au large de la côte nord-est de l'Écosse.
2: Oui, et la question divise les travaillistes au jour 1 du mandat du nouveau Premier ministre. En 2024, dans son programme, le parti s'était pourtant engagé à respecter les permis d'exploration existants, mais à ne pas en délivrer de nouveaux. Les 2 sites au large de la côte écossaise, Rosebank et Jackdaw, avaient déjà obtenu des autorisations de la part du gouvernement conservateur, permis finalement annulé l'an dernier par un tribunal d'Écosse. Ce dernier demande la prise en compte de l'impact environnemental avant d'autoriser de nouveaux forages. Une position partagée par une partie des travaillistes qui demande une orientation claire vers les énergies renouvelables. Mais au sein même du parti, certains députés et syndicats réclament la démonstration d'un soutien à l'avenir de l'industrie du pétrole et du gaz et une baisse des factures d'énergie. Réponse d'un membre de la campagne environnementale travailliste, toute nouvelle licence n'aurait aucun impact sur les ménages car elle ne générerait qu'une infime partie de l'énergie nécessaire pour alimenter le pays. Pour les défenseurs de l'environnement, lever l'interdiction des nouveaux forages pétroliers serait ainsi le reflet d'un gouvernement qui ne prend pas la crise climatique au sérieux et cela gile peu de temps après les vagues de chaleur de ces dernières semaines.
0: Juliette Pietraszewski du service environnement, merci à vous. Justement, les vagues de chaleur, une partie de l'Europe reste confrontée à une forte sécheresse qui favorise les incendies de forêt. En France, alors que la situation est maîtrisée maintenant en forêt de Fontainebleau, des incendies font rage dans le sud, en particulier dans l'arrière-pays du golfe de Saint-Tropez et en Corse, dans des zones escarpées donc difficiles d'accès. 27 départements français sont en risque élevé de feux de forêt et 6 en vigilance orange pour canicule. Outre la France, des pays européens comme le Portugal, l'Espagne ou bien la Grèce et même l'Allemagne, dans une moindre mesure, l'Allemagne sont affectés par les feux de forêt. Et maintenant, cette confirmation, comme on pouvait hélas le craindre, les ossements retrouvés vendredi dans le département du Tarn, dans le sud de la France, sont bien ceux de Delphine Aussaguel. Le procureur de Toulouse l'a confirmé hier soir. Baptiste Coulon, bonjour.
3: Bonjour à tous.
0: Le mari de la victime, Cédric Jubilard, a guidé les enquêteurs après être passé aux aveux dans cette affaire très médiatisée.
3: Oui, guidé jusqu'à ce champ où 2 ossements, 2 fémurs ont été retrouvés et dont l'analyse ADN a permis de confirmer qu'ils étaient bien ceux de Delphine Aussaguel, cette infirmière de 33 ans, disparue dans la nuit du 15 au 16 décembre 2020. Alors si ces découvertes ne permettent pas en l'état de déterminer les causes de son décès, elle reprend représente tout de même une avancée majeure dans cette affaire. Car après 5 ans et demi de dénégation, Cédric Jubilard a finalement reconnu être à l'origine de la mort de son épouse dans une lettre adressée à son avocat il y a quelques jours, avouant avoir transporté le corps de sa femme en voiture à 10 km du domicile, dans un champ où les ossements ont donc été retrouvés. Des aveux soudains, alors que l'homme de 38 ans n'avait livré aucune explication à son procès il y a moins d'un an, il avait écopé de 30 ans de prison avant de faire appel. Cette reconnaissance des faits intervient surtout à

0: deux mois du second procès, donc, dont la tenue paraît compromise du fait de ce rebondissement. Les avocats de Cédric Jubilard espèrent un report de l'audience afin, je cite, de préparer une nouvelle défense.
1: Merci, c'était Baptiste Coulon en direct dans ce journal. En Inde, la fraude aux examens déclenche la colère de la rue. La police a dispersé ce matin à New Delhi un cortège de plusieurs milliers de personnes qui marchaient sur le Parlement. La foule dénonçait les fraudes aux examens universitaires et réclamait la démission du ministre de l'Éducation. En Hongrie, une ancienne championne d'échecs très connue pressentie pour devenir présidente de la République. Le Premier ministre Peter Magyar rencontre aujourd'hui Judith Polgár, 49 ans. Il va lui demander si elle est prête à exercer la fonction jusqu'à l'adoption d'une nouvelle constitution. En tennis, le nouveau classement mondial publié ce matin montre que Yannick Sinner et Alexander Zverev restent aux commandes et que Carlos Alcaraz n'est toujours pas rétabli. Quant à Stefanos Tsitsipas, avec son premier titre remporté depuis plus de 16 mois à Gstaad, eh bien Tsitsipas bondit d'une trentaine de places au classement ATP. Il est désormais aux portes du top 50. Il est midi et bientôt 10 minutes ici à Paris, 2 heures de moins en temps universel. Je vous retrouve à 13h pour un nouveau journal. Tout de suite, 8 milliards de voisins. Emmanuel Bastide, bonjour.
2: Bonjour Gilles Moreau, vous avez presque tout dit. Donc, prochain journal dans 50 minutes. Et chez 8 milliards de voisins, nous parlons de l'ambition et de la reconnaissance.
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2: 5 minutes. 5 minutes par semaine et la mythologie grecque ne sera plus votre talon d'Achille.

Épisode 6, Deucalion et Pyrrha, avec eux, le déluge. Le temps des dieux est passé, et celui des hommes suit son cours. Mais ce n'est pas vraiment brillant. L'humanité s'est laissée corrompre par les 9 maux qui se sont échappés de la jarre de Pandore. Elle s'enfonce alors dans la guerre et la violence, et la Terre ressemble de plus en plus à un gigantesque champ de bataille. Du haut de l'Olympe, Zeus est satisfait du désastre, et tonne à qui mieux mieux des « Je vous l'avais bien dit !» Il finit par décider d'éradiquer cette engeance afin de recommencer à zéro le projet humain. Cependant, toute l'humanité n'est pas à jeter, à commencer par le roi Deucalion et sa femme Pyrrha. Ces deux-là ne sortent pas de nulle part. L'un est le fils de Prométhée, tandis que l'autre est la fille d'Épiméthée et de Pandore. Même enchaîné au Caucase, Prométhée trouve alors le moyen de faire parvenir à Deucalion un message l'avertissant de l'imminente apocalypse. Désormais conscient qu'un déluge va s'abattre sur l'humanité, Deucalion construit une immense boîte pour que sa femme et lui soient protégés de l'inondation cataclysmique. Il paraîtrait même qu'il aurait également abrité un couple de chaque race d'animaux. Ce qui nous rappelle vaguement quelque chose. Zeus déclenche donc le déluge, qui submerge et emporte tous les êtres humains, à l'exception de Deucalion et Pyrrha. Leur caisse est ballottée par les tempêtes durant 9 jours et 9 nuits, jusqu'à accoster au sommet du mont Parnasse. Enfin, le déluge cesse. La caisse s'ouvre et le couple rescapé en sort. Ce n'est pas une tour de bureau de 210 mètres de haut qu'ils découvrent, mais un temple couvert de vases, dans lequel ils vont réclamer l'aide des dieux. Surpris de constater la présence de 2 survivants, Zeus fait preuve de bonté. Eh oui, ça lui arrive. Et il laisse le soin à Deucalion et Pyrrha de créer la nouvelle génération d'êtres humains. Pour cela, il leur donne l'ordre de jeter derrière eux les os de leur grand-mère afin de repeupler la terre. Deucalion et Pyrrha consultent leur arbre généalogique pour vérifier de quel cimetière ils vont devoir exhumer ces restes. Mais ils comprennent vite que leur grand-mère n'est autre que Gaïa, la terre elle-même. Or, quoi de mieux que les pierres pour figurer les eaux de la terre? Ni une ni deux, le couple ramasse des pierres et les jette derrière lui. Celle que lance Deucalion se change en homme et celle que lance Pyrrha en femme. C'est ainsi que naquit une nouvelle race d'êtres humains, la race de pierre. D'autant plus que Laos en grec désigne à la fois la pierre et le peuple. Ce mythe était très prisé à l'apogée de la civilisation hellénistique, car il renforçait le sentiment d'appartenance des Grecs à leur territoire. Deucalion et Pyrrha étaient vraiment considérés comme les ancêtres de tous les Grecs. De nos jours, il est quelque peu tombé dans l'oubli, au profit d'un autre déluge. Pyrrha a cessé depuis longtemps de jeter des pierres, et est parti se reposer aux confins de l'univers. Quant à Deucalion, vous pouvez le retrouver dans notre ciel étoilé, mais surtout dans votre horoscope, car il est devenu la constellation du Verseau, le porteur d'eau qui a échappé au déluge.

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0: 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Tout de suite, réécoutez l'une de nos chroniques de l'année.
1: Aujourd'hui, dans Set de cœur en bref, il a un Selouk dont on écoute Indigo.
2: Indigo, c'est un des premiers titres qui est sorti du projet. C'est un morceau qui parle du fait de se rendre vulnérable pour tomber amoureux, d'accepter de montrer des faiblesses justement pour se livrer à l'autre. C'est une question de lâcher prise, des prémices de l'amour justement, qui demandent à lâcher prise auxquelles on n'est pas forcément tous habitués.
1: Première chanson d'un projet, c'est quoi ce projet ? Comment le caractériser ?
2: Alors mon projet, c'est de la pop groovy et mélancolique. J'ai sorti un premier EP qui parle principalement d'amour, parce que ça a longtemps été le seul sujet qui m'inspirait. Aujourd'hui, moi j'ai 33 ans, j'ai attendu mes 31 ans pour lancer un projet solo, parce qu'avant ça, je me faisais pas totalement confiance. Aujourd'hui, voilà, j'ai décidé de plus faire de compromis, de composer, écrire mes chansons. Et Indigo était un des premiers titres. Et j'ai sorti mon premier EP l'année dernière qui s'appelle L'amour.

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BD Culte, aujourd'hui on revient sur des planches iconiques du 9e art. On va vous parler d'un détective étonnant, on va vous parler de René Pétillon à l'occasion de l'intégrale des aventures de Jack Palmer chez Glénat. Le tome 1 vient de sortir, on aura 6 tomes. Et chez Dargo, le dernier scénario de René Pétillon, Palmer dans le rouge, où on voit le détective se confronter au monde viticole et au-dessous des bulles du vin. Eh bien, on revient donc sur une histoire, une des premières histoires de Jack Palmer, parue dans le numéro 25 de L'Écho des Savanes, une revue qui était dans les années 70, la revue en 76, là. C'est Palmer s'en mêle, avec un jeu de mots, bien entendu, qui sera repris en 77 dans Mister Palmer et Supermarket Stein, avec une mise en couleur de la version en 84. Voilà, puisqu'au début, Pétillon dessine en noir et blanc, et on va découvrir ce Jack Palmer, le moins fameux des détectives. Alors, parler de la carrière de René Pétillon, 1945-2018. René Pétillon est un autodidacte qui naît en Bretagne, dans une famille plutôt catholique. Il est très vite allergique à l'autorité, il arrête l'école en seconde, et il va commencer à dessiner pour Planète, le journal un peu New Age de Powell Sébergier, et Plexus, sa version un peu plus érotique. Il va travailler avec Ciné, qui l'engage dans L'Enragé, donc un dessin un peu militant, un peu contestataire, et il a la chance de pouvoir débuter dans Pilote en 72. Il crée Jack Palmer en 1974 et les détectives a continué dans L'Écho des Savanes et BD Mag jusqu'en 2013. Ces albums vont être édités par Dargo. Le succès arrive en 82 avec les disparus d'Apostrophe où il met en scène Bernard Pivot parce que c'est une émission qui cartonne à la télé. Il va aussi faire un des rares strips animaliers français avec Gott, le Baron Noir, en 1976 qui a été auto-édité dans Le Matin de Paris puis sera réédité par Glénat. La caractéristique de René Pétillon, c'est qu'il a une double casquette, il est aussi dessinateur de presse, et ça va, à un moment donné, influencer aussi les aventures de Jack Palmer. Il a une page de l'actu politique dans VSD en 88, puis au Canard enchaîné en 93, il en fait 152 par an, donc plus de 11 000 planches de critiques de notre société, de notre monde politique. Et en tout, il aura publié une trentaine de BD, dont une quinzaine autour de Jack Palmer, avec aussi beaucoup d'histoires courtes qu'on retrouve dans cette belle anthologie proposée par les éditions Glénat en 6 tomes. Voilà, donc on va continuer notre exploration. Dire que Pétillon est aussi scénariste. Alors c'est assez étonnant puisque dans les histoires de Palmer, c'est plutôt de l'écriture automatique, c'est-à-dire que le dessin finalement

0: Alors, la planche audio, on va écouter trois planches, les planches 1, 2, 3 de Palmer-Sommel, qui sont aux pages 163 à 165 de l'intégrale, tome 1. Alors, c'est des planches en noir et blanc. Et on les analysera après avoir lu le texte. Alors, Palmer-Sommel, sous-texte, cette histoire est inspirée du film de Pacula, Les Hommes du Président. Donc Palmer est dans son bureau, il entend un bruit, il sort par la fenêtre. À chaque appel, c'est le même cirque. Grrrr, tout ça parce qu'il manquait 5 mètres de fil d'un installateur, des PTT. Donc là, il est en train de sortir sur le balcon et d'essayer d'aller attraper le téléphone qui est sur le balcon au risque de tomber. Alors, monsieur Palmer, j'ai quelque chose de très important à vous communiquer à propos de l'affaire Dassault. Je vous attendrai ce soir à minuit au 3e sous-sol du parking de la Madeleine. Soyez discret, clic. Et là, on voit Palmer qui redescend au parking. Tchac. Et, suspense, on se retrouve dans un parking vide, espace réservé à l'informateur de l'affaire Aranda. Donc à chaque fois, on a des espaces réservés à des informateurs différents. On a une référence à l'affaire Markovic après. Et là, un homme dans l'ombre me dit « Écoutez bien, ce que je vais vous confier, vous irez ensuite le répéter au journaliste du Canard Enchaîné.
1: Oh, »« Pourquoi ne pas y aller vous-même ?»
0: Je ne tiens pas à rencontrer les gens du Canard, ils sont trop drôles, ils me font crever de rire et c'est très dangereux pour moi, je suis cardiaque. Voilà ce que vous aurez à leur dire à propos de l'affaire Dassault. Des milliards camouflés à la Dassauvette. Vous saisissez ?
1: Pas vraiment, non. Sauvette, Dassauvette.
0: Ah oui, ah. On est maintenant au loco. Au local du Canard Enchaîné. Je voudrais parler au rédacteur en chef, c'est important, dit Palmer. Paul Audan, je vais voir ce qu'il peut vous recevoir. Paul au tiroir, dit le réceptionniste, dans le bureau du rédacteur en chef.
1: Ouais, Dassauvette, ouais, c'est pas mal, on pourrait peut-être le caser quelque part. Il nous reste de la place en quatrième, poil barème. Ouais, quelques lignes en bas de page, poil au potage. Bon, ça viendra. Moi aussi, j'ai débuté au Canard par deux lignes en bas du 3e page. C'était l'affaire Stavisky. J'avais trouvé Stavisky s'y frotte, s'y pique. Persévérez, essayez d'obtenir de votre informateur quelque chose de plus solide, poil au bide.
0: Et là, on voit Palmer qui lit le Canard Enchaîné avec... une mention avec VGE, Giscard Naval, Il Calbar. Le téléphone sonne.
1: J'écoute, c'est vous Palmer ? C'est curieux, je n'ai pas entendu la sonnerie. Je décroche toujours avant, et la sonnerie du téléphone me tape sur les nerfs.
0: J'ai du nouveau sur l'affaire, rendez-vous au parking dans une heure. Retour au parking. C'est du tout frais, je le trouvais, c'est après moi. Cette affaire... C'est pas des chars d'assaut. Vous comprenez cette fois ? Chars d'assaut. Chars d'assaut. Alors, ouais, effectivement, on est dans un humour assez étonnant, basé sur l'allitération, la langue des oiseaux. Le dernier char d'assaut, ça s'écrit avec deux R-E-S. Voilà, bon, vous chercherez tout ça sur Internet. C'est vrai que c'est assez étonnant. Alors, d'autant plus étonnant, il y a un décalage entre le fond qui est totalement ubuesque et un peu surréaliste, avec la forme qui est plutôt classique. C'est-à-dire que Pétillon, là, pour cette enquête-là, c'est un gaufrier plutôt classique de 5 à 6 cases, qui sont en général plutôt rectangulaires. Il y a quand même un sens du suspense, des cadrages variés, en plongée, où on voit Palmer qui est sur son balcon et qui risque de tomber à chaque fois. On voit aussi, ce qui est intéressant, l'importance du second plan, parce qu'effectivement, j'ai oublié de vous lire un petit bruit qui apparaît à la deuxième planche, deuxième case de la deuxième planche, c'est un bruit qui fait « quick, quick, quick ». Et donc, il se passe quelque chose dans cette voiture, et ben on le verra, parce qu'effectivement, il y a du rapport sexuel dans la chute de l'histoire. Voilà. Bien entendu, on a la référence qui est implicite, puisqu'elle est marquée dans le sous-titre, c'est la référence au cinéma paranoïaque des années 70, « Les hommes du président » d'Alain J. Pacula. Là, on a des jeux de mots partout, hein, l'idée du sens du gag, et effectivement, le jeu de mots, c'est le titre, et puis aussi toute la référence au mode du Canard Enchaîné, le mode du Canard Enchaîné qui est de rire et de faire des jeux de mots, et là, c'est poussé de façon extrême avec des

0: poilots qui sont un peu ridicules. Voilà. Et Pétillon travaillera au Canard Enchaîné en 93. Voilà. Donc, les gens du Canard Enchaîné ont de l'humour parce qu'ils ont engagé Pétillon. Alors, Jacques Palmer qui apparaît là, qui c'est ce personnage? Bon, ben, c'est effectivement le plus culotté des détectives, aussi le moins célèbre parce que bon, ben, il est pas très bon. Il est très empoté. Il commence à 74 par une histoire qui s'appelle Filature. Donc, effectivement, ça va être un Jimmy qui va suivre des gens. Il va souvent se perdre. Et là, bon, ben, voilà, il est convoqué par un informateur. Et il essaie de trouver le bon mot. Cet informateur, bon, est un peu bizarre. Voilà. Alors, il va finir par des voyages. La dernière histoire, ça sera Palmer en Bretagne. En Bretagne, en 2013. En Bretagne, c'est là où Pétillon était né. Donc, la boucle est bouclée pour notre dessinateur qui revient dans son pays d'origine après le passer par la Corse. Donc ce anti-héros, il va se balader un peu partout, il va à chaque fois avoir un imper trop grand, parce qu'en fait c'est un personnage de petite taille Palmer, et on le reconnaît par un chapeau iconique qui va souvent changer un peu de forme et de taille. Voilà. Palmer n'a pas d'âge, il n'a pas de famille, c'est un père. Alors si, il y a un frère qui apparaît, mais au-delà de ça, il n'a pas de vie sexuelle, de vie personnelle. Il est souvent fasciné par des femmes fatales, mais voilà, en tout cas on peut dire que Palmer, c'est une incompétence au service d'une forme d'impertinence souvent involontaire. Il est un promeneur, un témoin, un innocent candide, et en tout cas on peut lui reconnaître l'art du déguisement, puisque effectivement il va se déguiser en éboueur, en espion, en femme et aussi en plante verte. C'est assez étonnant. Voilà, donc vous l'avez compris, l'univers de Jacques Palmer, c'est l'univers du non-sens et de l'humour absurde. Dans un monde plutôt urbain, où le détective va côtoyer des sectes bizarres, on pense à l'album Gourou, Derviche et compagnie, les voyages, on en a parlé, la Corse, la Bretagne, les paradis fiscaux aussi, et aussi le monde des médias, avec l'apostrophe, pivot, où il disparaît d'apostrophe en 82, qui vont faire exploser la série en termes de notoriété et de vente, et aussi les références avec le monde politique qu'on voit dès les premières histoires, à la référence à Valéry Giscard d'Estaing, elle est présente dans l'extrait, Jean-Pierre Fourcade, un peu oublié, et Michel Poniatowski notamment. Alors, le frère de Palmer, effectivement, va apparaître de temps en temps, et surtout, là, on découvre dans ces petites histoires un méchant d'opérette, Super Marketstein. C'est une façon de dénoncer la société de consommation qui nous conditionne. Alors, les influences graphiques de Pétillon. Pétillon a appris par lui-même, il n'a pas fait d'école, il a lu Cœur Vaillant, il a beaucoup lu Tintin d'Hergé, et surtout les Peanuts de Schultz, avec cette idée du strip en quatre cases qui reprendra dans Le Baron Noir avec Goethe. Et c'est surtout finalement la lecture de Mad Magazine avec les grands Hollywood et Will Elder qui va influencer son trait et aussi son art de raconter des histoires non-sensiques, avec aussi une influence, on peut le dire, des humoristes français tragiques que sont Chaval et Bosque. Alors les références, il y en a beaucoup, on l'a vu dès le début, il fait référence à un film d'Alain J. Pakula, mais dans la suite de l'histoire de Palmer, il y aura plein de références à des films de Lubitsch, notamment la comédie To Be or Not To Be, la vision de Bogart du polar de Howard Hawks dans Le Big Sleep. Hein, Pétillon a dit dans une interview que Palmer, c'était un mélange entre Bogart et les Marx Brothers, des trois frères qui, aux États-Unis, ont créé toute une marque de films assez délirant. Et aussi, on peut voir Palmer comme un avatar du héros de série TV, Columbo. Peut-être, mais Columbo est un peu plus malin. On peut se poser la question de l'intelligence de Palmer et le fait que Columbo, il joue un imbécile. Palmer est-il un imbécile? On peut quand même se poser la question. Et en tout cas, l'amour du polar chez Pétillon, ça vient aussi de la lecture de James Hedley Chase, de Sherlock Holmes et d'Arsène Lupin. L'aiguille creuse devient La dent creuse, qui est le premier album des aventures de Palmer. Alors, le style de Pétillon, c'est un style mouvant, c'est assez étonnant, et le premier tome de l'intégrale le permet de voir avec des repentirs, des reprises d'histoires courtes, comment le style de ce grand illustrateur, dessinateur de presse a évolué. Alors, c'est un style caricatural gros-né, et puis donc très schématique pour les corps, et parfois, surtout les visages féminins sont plutôt réalistes. Pétillon avoue ne pas savoir dessiner. En tout cas, il a eu, selon Thierry Grandstein qui a analysé son œuvre, effectivement peut-être une influence sur le dessin de Johnny Hart qui faisait Wizard of Fide. Et au début, on le voit bien, il y a une esthétique de la surcharge avec nombre, hachures et ombrage, et gags dans les seconds plans qui font qu'on a des planches qui sont très riches, très, très chargées à lire en noir et blanc. Et petit à petit, on va voir avec les versions alternatives et les reprises, comme Hergé l'a fait au début de sa carrière, une évolution vers une simplification avec des trames mécaniques qui vont se coller au personnage et donner une aération de la planche, finalement, avec moins de second plan. Et on peut dire que Pétillon va tendre petit à petit vers une ligne claire à la Hergé autour de tout à la fin de sa vie, avec des traits beaucoup plus précis, sans trop donner d'importance au décor, finalement. Alors, les thématiques de tout ça, c'est quand même l'idée de nous faire rire. C'est-à-dire que nous faire rire sans arrière-pensée, c'est l'esprit Mad Magazine. Alors, bien entendu, on va avoir des sujets politiques. Dès son passage au Canard Enchaîné en 93, ça va infuser dans la série Palmer. Bien entendu, aussi, il y a cette idée de la géographie, la découverte de la Corse en 2000, de la Bretagne en 2013, mais aussi les thématiques autour de l'islam radical, l'affaire du voile, et les paradis fiscaux avec Palmer qui débarque au Burgenzell. Voilà, donc des sujets quand même assez sérieux qui fait que, bon, finalement, Pétillon va passer à la postérité de l'histoire du 9e art. Alors, dès 89, la ville d'Angoulême, le festival, lui donne un prix pour l'ensemble de son œuvre. En 2001, il a le prix du festival pour L'Enquête Corse, qui sera adapté en film avec Christian Clavier et qui sera là un grand succès. Le Grand Prix, ensuite, alors c'est vraiment l'acmé de la carrière de Pétillon, c'est BD Boom à Blois, avec une très belle exposition. Et 2017, c'est le moment où Pétillon part du Canard Enchaîné et prend sa retraite. Jacques Palmer fera l'objet aussi d'une série d'animations en 2001, où Pétillon va collaborer, c'est assez rigolo à revoir. Et effectivement, après, on a l'adaptation de Panique à Londres, la BD qu'il a fait avec Rochette, par Pierre-François Martin Laval en 2009, ça s'appelle King Guillaume. Voilà, alors nous poser le sens du non-sens, c'est un peu l'exercice là. Bon, il y a quand même un fil conducteur du regard de René Pétillon. C'est un regard provocateur, amusé, jamais cynique. On n'est pas dans l'esprit de Harakiri. C'est pas bête et méchant. C'est peut-être un peu bête, mais c'est l'idée de donner une vision décalée du monde, de l'humour et de l'actualité. Pétillon ne sera jamais vraiment l'objet de polémiques, notamment quand il parle de l'affaire du voile. Il en parle d'une façon assez détachée. Et on reconnaît effectivement cette capacité, avec son sens de l'humour cocasse et parodique, aussi à avoir une dénonciation du pouvoir, de l'argent et de la prédation. C'est quand même très intéressant à redécouvrir. Voilà. Donc là, maintenant, on a toute la carrière du moins fameux des détectives qui revient au premier plan avec une très belle intégrale chez Glénat, un peu au niveau des intégrales de Dupuis, avec un matériel critique, des présentations. Donc ça vient de sortir, c'est le tome 1 chez Glénat. Ça sera suivi de 5 autres tomes, une intégrale en 6 tomes. On aura donc les 15 albums de Palmer, plus plein de petites histoires un peu inédites de différents albums. Et puis, à lire aussi le très beau scénario qu'il avait fait, où on retrouve un des personnages de l'Enquête Corse. C'est l'album chez Dargo avec Larsenet. C'est fabuleux de redécouvrir Jacques Palmer, c'est-à-dire ce personnage, ce détective qui, avec le temps, a réussi à nous enchanter. Voilà, hein. Relisez aussi Palmer dans le rouge, c'est le chant du cygne de Jacques Palmer, et redécouvrez tout ça en lien avec les éditions Dargo et Glénat. Voilà, Jacques Palmer, à suivre, un détective pas comme les autres.
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0: Ce serment qui, en raison du lieu où nous sommes, prendra le nom de serment du jus de pomme.
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0: Silence, l'avion, là-haut.
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1: Bonjour, Henri de Ruyvert au micro et bienvenue sur Quand le jazz est, quand le jazz est là, et le jazz sera là pendant une heure, sur Radio Pays d'Hérault et RPH Sud avec une émission consacrée à une figure légendaire du jazz, je veux parler de Miles Davis, dont on fête en cette année 2026 le centenaire de sa naissance. Miles Davis est un trompettiste génial qui aura marqué la deuxième moitié du XXe siècle, excepté le style New Orleans et le swing. Miles Davis a surfé sur tous les courants qui ont jalonné l'histoire du jazz. Que ce soit le bebop, le style cool, le hard bop, le jazz orchestral, le jazz modal et le jazz rock, il a excellé dans tous les domaines tout en sachant, pour chaque période, s'entourer des meilleurs musiciens du moment. A commencer en 1945 par le saxophoniste Charlie Parker, le père du bebop, avec lequel la grande aventure jazzistique de Miles Davis va réellement commencer. Écoutons-les sans plus tarder sur une composition de Charlie Parker, Moose the Mooch, un enregistrement datant du 28 mars 1945, pas vraiment de bonne qualité, je m'en excuse, mais qui va propulser sur le devant de la scène le jeune Miles, alors tout juste âgé de 19 ans. C'est parti.

Nous venons d'écouter Moose the Mooch, un morceau enregistré le 28 mars 1945 par Charlie Parker au saxophone alto, Lucky Thompson au saxophone ténor, Dodo Marmarosa au piano, Roy Porter à la batterie et un certain Miles Davis à la trompette, à qui nous rendons hommage aujourd'hui puisque nous fêtons le centenaire de sa naissance en cette année 2026. Miles Davis est né le 25 mai 1926 à Alton, dans l'état de l'Illinois, une petite ville située près de Saint-Louis, capitale du Middle West américain. Et c'est dans le quartier Est de Saint-Louis que la famille Davis s'installe en 1927. Le père de Miles Davis y ouvre un cabinet de dentiste et acquiert une bonne réputation auprès des notables de la ville. De son côté, l'écolier Miles Davis est plutôt attiré par le sport, et notamment la boxe. C'est sa mère qui l'initie à la musique, mais les visites chez son grand-père, qui possède une ferme dans l'Arkansas, sont tout aussi déterminantes, puisque c'est dans cette contrée du Sud que Miles Davis entendra ses premières notes de blues. Et puis il y a aussi cette trompette offerte par un voisin, alors que Miles, qui n'a que 10 ans, c'est vraiment le déclic. Et Miles découvre le jazz par le biais de la radio. Il écoute en boucle Duke Ellington, Count Basie et plus particulièrement les trompettistes Bubber Miley, Cootie Williams et Buck Clayton, sans oublier l'incontournable Louis Armstrong.

Peinture, Miles Davis perfectionne son apprentissage du jazz. Mais Saint-Louis l'ennuie, il part pour Chicago rejoindre l'orchestre d'Adam Lambert. Il est bien payé, mais le répertoire de cet orchestre ne lui convient pas. Il retourne donc à Saint-Louis en cette fin d'année 1943 et apprend que l'orchestre de Billy Eckstein, en tournée pour 2 semaines, cherche un trompettiste, car le titulaire du poste est tombé malade. Miles Davis se propose et il est engagé. Et ces 2 semaines vont s'avérer décisives pour sa carrière, car Miles Davis, à tout juste 17 ans, va se retrouver aux côtés de Dizzy Gillespie et Charlie Parker. Et c'est avec Charlie Parker que l'on va écouter à présent Miles Davis sur les 2 titres suivants, Now the Time, suivi de Billy's Bones. C'est parti.

Nous venons d'écouter Billy's Bones, précédé de Now the Time, deux compositions de Charlie Parker, ici au saxophone alto, et accompagné par Miles Davis à la trompette, Dizzy Gillespie au piano, et oui, Curly Russell à la contrebasse et Max Roach à la batterie. Tous ces musiciens font partie des Charlie Parker Rebopers, et ces deux morceaux ont été enregistrés le 26 novembre 1945 à New York. Mais retournons à Saint-Louis quelques mois auparavant. Miles Davis assure les 15 jours de tournée, sur Saint-Louis donc, aux côtés de Dizzy Gillespie et Charlie Parker, au sein de l'orchestre de Billy Eckstine. Mais tout a une fin. L'orchestre repart sur New York et le jeune Miles reste à quai à Saint-Louis. Mais il est déterminé à rejoindre ses deux idoles à New York. Miles Davis annonce à son père qu'il veut s'inscrire dans la prestigieuse école de musique, la Juilliard School of Music de New York. Son père, réticent au départ, finit par être convaincu. Il subviendra aux besoins de son fils pour lui payer les leçons de musique, le loyer et de quoi subsister. Et un matin de septembre 1944, Miles Davis prend le train pour New York. Il n'a que 18 ans, mais déjà des ambitions plein la tête. À peine arrivé à New York, il loue une chambre non loin de la 52e rue et surtout du Minton's Playhouse à Harlem, où se produisent régulièrement Charlie Parker et Dizzy Gillespie. Dans la journée, Miles s'ennuie sur les bancs de la Juilliard School, mais il revit le soir lorsqu'il peut jouer aux côtés de ses idoles. C'est cette école-là qu'il préfère. Et Dizzy Gillespie de lui donner véritablement sa chance le 26 novembre 1945 sur les deux morceaux que nous venons d'entendre, Now the Times et Billy's Bones, puisque sur ces deux titres, Dizzy Gillespie sera au piano, laissant Miles Davis à la trompette aux côtés de Charlie Parker. Mais Dizzy Gillespie se lasse vite des frasques de Charlie Parker, déjà rongé par l'alcool et la drogue. Dizzy Gillespie va donc former son propre orchestre et Charlie Parker repart en 1947 avec un nouveau quintet comprenant Miles Davis à la trompette, Duke Jordan au piano, Tommy Potter à la contrebasse et Max Roach à la batterie. Écoutons tout ce beau monde sur Birds of Paradise, suivi de Scrapper from the Apple.

C'était Scrapper from the Apple, précédé de Birds of Paradise, deux compositions de Charlie Parker, ici au saxophone alto, et accompagné par Miles Davis à la trompette. Deux titres enregistrés le 4 novembre 1947. Tout comme les deux autres morceaux qui vont suivre, à savoir Don't Blame Me, suivi de A Night in Tunisia.

Nous venons d'écouter A Night in Tunisia de Dizzy Gillespie, précédé de Don't Blame Me, un standard signé Dorothy Fields et Jimmy McHugh. Deux morceaux enregistrés le 4 novembre 1947 par Charlie Parker au saxophone alto, Miles Davis à la trompette, Duke Jordan au piano, Tommy Potter à la contrebasse et Max Roach à la batterie. Nous sommes en plein dans la vague bebop, un véritable tourbillon musical que Miles Davis va finir par quitter. Les relations avec Charlie Parker se dégradent. Profondément addict à la drogue et à l'alcool, Charlie Parker n'est pas toujours en capacité de jouer et il ne paie pas toujours ses musiciens. Du coup, en septembre 1948, Miles Davis, libre comme l'air, rencontre le chef d'orchestre Gil Evans et le saxophoniste baryton Jerry Mulligan, et entre ces trois-là, un nouveau projet musical commence à mûrir. Vous écoutez Quand le jazz est, Quand le jazz est là, sur Radio Pays d'Hérault et RPH Sud, et notre émission du jour est consacrée au centenaire de la naissance du fameux trompettiste Miles Davis. Un trompettiste qui a connu les riches heures du bebop aux côtés de Charlie Parker, et que l'on retrouve à présent dans un style plus cool sur les deux titres qui suivent, d'abord Move et puis Jeru, que l'on écoute.

voulons d'écouter Jeru, précédé de Move, deux morceaux extraits de l'album de Miles Davis intitulé Birth of the Cool et enregistré le 21 janvier 1949 à New York. Un album qui voulait, selon Miles Davis, tempérer l'exubérance du bebop et rendre au titre, contrairement au bebop, un côté plus chantant, plus coloré, facile à fredonner. Bref, où l'on voit que l'esprit du swing n'est jamais bien loin. D'ailleurs, c'est un petit orchestre qui officie, un nonette pour être précis, puisqu'il y a 9 musiciens. Nous avons, dira Miles Davis, je cite, secoué les oreilles des gens un peu plus doucement que ne le faisaient Charlie Parker et Dizzy Gillespie. Fin de citation. Écoutons à présent Vénus de Milo.

C'était Vénus de Milo, de et par Jerry Mulligan, ici au saxophone baryton, et accompagné par Miles Davis à la trompette et 8 autres musiciens, dont J.J. Johnson au trombone, Lee Konitz au saxophone alto, John Lewis au piano et Kenny Clarke à la batterie, morceau enregistré le 22 avril 1949. Mais cet album, Birth of the Cool, comprend également une troisième session d'enregistrement qui aura lieu le 9 mars 1950 à New York. On y retrouve les mêmes, sauf Kenny Clarke, remplacé par Max Roach à la batterie. Et nous les écoutons sur deux titres, Déception, suivi de Rocker.

Nous venons d'écouter Rocker de Jerry Mulligan, précédé de Déception de Miles Davis, deux morceaux extraits de l'album Birth of the Cool et enregistrés le 9 mars 1950 à New York. Miles Davis à la trompette et Jerry Mulligan au saxophone baryton sont notamment accompagnés par J.J. Johnson au trombone, Lee Konitz au saxophone alto, Günther Schuller au cor français et Max Roach à la batterie. Max Roach qui, au passage, a quitté également Charlie Parker. Mais Charlie Parker n'est jamais bien loin et le producteur Norman Granz reforme le tandem Parker-Davis le 17 janvier 1951, le temps de quelques enregistrements qui ne feront pas forcément date, dont le morceau « Opry Wave » que l'on écoute. «

C'était au Prevave 2 et par Charlie Parker ici au saxophone alto et accompagné par Miles Davis à la trompette, Walter Bishop au piano, Teddy Kotick à la contrebasse et Max Roach à la batterie, morceau enregistré le 17 janvier 1951. Durant cette année 1951, Miles Davis rencontre le saxophoniste Sonny Rollins. C'est l'amorce d'une collaboration qui va s'annoncer fructueuse et sur l'album Dig qu'ils enregistrent ensemble le 5 octobre 1951, écoutons la fameuse ballade My Old Flame.

Nous venons d'écouter My Old Flame, une magnifique ballade signée Coslow et Johnson et enregistrée le 5 octobre 1951 par Miles Davis à la trompette, Sonny Rollins au saxophone ténor, Walter Bishop au piano, Tommy Potter à la contrebasse et Art Blakey à la batterie. Et en 1952, le directeur du label Blue Note, Alfred Lyon, propose à Miles Davis d'enregistrer un album avec Jackie McLean, J.J. Johnson, Gil Coggins, Oscar Pettiford et Kenny Clarke. Album où l'on retrouve le titre Dear Old Stockholm que l'on écoute.

0: Nous venons d'écouter Dear Old Stockholm, un traditionnel enregistré le 9 mai 1952 par Miles Davis à la trompette, J.J. Johnson au trombone, Jackie McLean au saxophone alto, Gil Coggins au piano, Oscar Pettiford à la contrebasse et Kenny Clarke à la batterie. Dans une prochaine émission, nous suivrons Miles Davis du 9 mai 1952 au 24 décembre 1954 sur une période qui le conduit du jazz cool au hard bop, avec notamment une riche collaboration avec le saxophoniste Sonny Rollins et le pianiste Horace Silver. Notre émission « Quand le jazz est, quand le jazz est là » s'achève et cette heure de jazz a été consacrée au centenaire de la naissance du fameux trompettiste Miles Davis et dans ce premier volet, nous l'avons suivi aux côtés de Charlie Parker en pleine vague bebop avant de le suivre sur la vague cool aux côtés de Jerry Mulligan. Cette émission sera rediffusée le samedi à 11h et vous pouvez également la retrouver en podcast sur la page « Quand le jazz est, quand le jazz est là » sur le site de Radio Pays d'Hérault et RPH Sud. Merci Solène à la technique et la semaine prochaine, place à l'émission Onda Jazz, présentée par Thierry Rioux. Et vous retrouverez quand le jazz est...
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2: Bonjour à toutes et à tous, RFI à Paris, il est 18h.
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2: 16h en temps universel, ravi de vous retrouver. Nous sommes le lundi 20 juillet, voici les titres de cette édition. Il est bien loin le temps d'un semblant d'apaisement entre l'Iran et les États-Unis. L'Iran dit désormais faire face à une guerre totale avec les États-Unis. Au Royaume-Uni, Andy Burnham est devenu aujourd'hui officiellement le nouveau Premier ministre britannique. Dans ce journal aussi, le mondial de football est terminé. Les nouveaux héros du football international sont eux arrivés en Espagne en début d'après-midi. Et puis enfin, le Sénégal, par la voix de l'actuel président Bassirou Diomaye Faye, apporte officiellement son soutien à la candidature de l'ancien président Macky Sall au poste de secrétaire général des Nations Unies. Voilà pour les titres, soyez les bienvenus. L'Iran parle donc d'une guerre totale avec les États-Unis après une nouvelle nuit de bombardement. Pour le 9e jour consécutif, 9e jour d'affilée, l'armée américaine a frappé plusieurs endroits du territoire iranien. En réponse, l'Iran a visé des intérêts américains au Koweït et à Bahreïn. L'Iran a notamment bombardé des hangars de stockage de matériel militaire américain. Pendant ce temps-là, l'Iran continue aussi de contrôler le détroit d'Ormuz, passage important du commerce mondial de pétrole et de gaz. Conséquence, Agnieszka Kumor, les cours du pétrole remontent à nouveau.
6: Le pétrole flambe à nouveau. Le baril de Brent de la mer du Nord, qui reste la référence mondiale, a franchi la barre symbolique des 90 dollars. Cela pour la première fois depuis le mois de juin. Les analystes anticipent déjà une nouvelle hausse des cours du brut dans les semaines à venir en raison de ce regain de violence entre Washington et Téhéran. Les deux parties s'accusent mutuellement de ne pas respecter le protocole d'accord signé le 17 juin dernier. Les Américains ont mené des frappes dans le centre et le nord-ouest de l'Iran. Les Iraniens ont riposté en ciblant le Koweït et le Bahreïn, alliés des États-Unis. Deux pétroliers qui auraient tenté de franchir le détroit d'Ormuz sans autorisation ont été visés par des attaques et immobilisés, selon les responsables iraniens. Ils assurent toutefois que leur pays s'engagera dans des efforts diplomatiques pour résoudre le conflit. Dans ce contexte, les marchés financiers redoutent le retour de l'inflation alors que celle-ci s'est atténuée aux États-Unis au mois de juin.
2: Autre blocus maritime annoncé ailleurs sur la planète, les rebelles Houthis soutenus par l'Iran veulent empêcher les navires d'entrer ou de sortir d'Arabie Saoudite. Les rebelles annoncent un blocus maritime contre l'ennemi saoudien criminel selon le principe d'œil pour œil avec effet immédiat, précise le porte-parole militaire des Houthis. Par ailleurs, nous avons appris que le ministre français des Affaires étrangères, Jean-Noël Barrot, accuse les services de sécurité iranien d'avoir intimidé ce week-end deux diplomates français en poste à Téhéran. Selon Jean-Noël Barrot, ils ont été arrêtés sans raison, ces deux diplomates, pendant plusieurs heures et interrogés. L'un d'eux a aussi été malmené, frappé avant d'être autorisé à retourner à l'ambassade de France. 18h04 à Paris, la politique au Royaume-Uni. Passage de relais aujourd'hui pour diriger le gouvernement britannique. Keir Starmer a donné les clés du siège du Premier ministre à Andy Burnham. Une passation de pouvoir entre bilan assumé pour l'un et de grandes promesses pour l'autre, Julien Chavanne.
3: I know people at home are fed up.
4: Je sais que les Britanniques en ont assez de la politique. Je vous comprends. Et je veux être honnête avec vous. Nous n'avons pas été à la hauteur et nous devons faire mieux. Je présenterai un nouveau plan pour la Grande-Bretagne, un plan décennal. Mais je peux agir dès maintenant pour donner un peu de répit aux gens, pour les aider à faire face au coût de la vie. Et je détaillerai certaines de ces mesures dès demain, y compris leur financement. Faisons de ce jour le moment où la Grande-Bretagne recommence à croire, le moment où l'espoir renaît.
3: Thank you very much, everybody.
2: Ils sont déjà de retour au pays. Les nouveaux champions du monde de football sont arrivés en Espagne en début d'après-midi, de retour des États-Unis. Leur avion a atterri à Madrid à 14h30. Alors d'abord reçu par le roi Felipe VI au palais de la Zarzuela, puis par le Premier ministre Pedro Sanchez au palais de la Moncloa, les joueurs et leurs entraîneurs vont parader un peu plus tard dans la soirée sur le toit d'un autobus dans les rues du centre de Madrid avant de communier un peu plus tard en encore avec tout un peuple, rendez-vous 19h, temps universel devant la mairie de Madrid. Voilà pour le programme des nouveaux héros du football mondial. Côté organisation, Gianni Infantino, le président de la FIFA, tire un premier bilan de la compétition.
5: We have had a record number of spectators in the stadiums, almost 7 million.
7: On a battu le record de spectateurs dans les stades, 7 millions de personnes. Et là, la finale a dû être regardée à la télévision par 6 milliards de personnes. Le monde entier a regardé ce match. Durant ce mondial, on a aussi marqué beaucoup de buts, près de 3 par match. Les grands joueurs ont été au rendez-vous. Rodri, bien sûr, l'homme du tournoi, mais aussi Messi, Mbappé, Haaland ou Kane. Donc oui, profitons de cette Coupe du Monde 2026, mais on sait déjà que la prochaine, en 2030, sera

0: 50 millions de dollars. L'actualité sur le continent africain, c'est le président gabonais qui est arrivé en France aujourd'hui en visite d'État. Les avocats du principal opposant politique gabonais accusent Paris de dérouler le tapis rouge au président Brice Oligui Nguema. Les avocats de l'ancien Premier ministre Alain-Claude Biya-Mbinze veulent alerter sur le sort de leurs clients détenus à l'isolement au Gabon. Nous demandons aux autorités françaises de ne pas rester silencieuses, conclut son avocat Arthur Verken. Carlos Villanova, lui, a été réélu président de Sao Tomé et Principe avec 56% des voix. Il a gagné l'élection. Ses résultats sont valides, vient de déclarer la commission électorale. Sao Tomé et Principe est une ancienne colonie portugaise devenue indépendante en 1975 et située dans le golfe de Guinée. Je vous le disais en titre, nous venons d'apprendre que le Sénégal apporte officiellement son soutien à la candidature de Macky Sall au poste de secrétaire général des Nations Unies. Nous serons pour cela en direct de Dakar dans notre prochaine édition. Enfin, refermons ce journal en musique avec Joyce Nsana. La chanteuse congolaise vient de monter sur la scène du Festival international Nuit d'Afrique à Montréal. Nommée Révélation de Radio-Canada en 2022, elle poursuit sa carrière, débutée dans le reggae, jusqu'à trouver son style bien à elle. Lisa Giroldini l'a rencontrée.
1: L'afro-blow-up, c'est le mot inventé par Joyce Nsana pour décrire son style musical, mélange d'afro, de blues et de hip-hop, le tout construit sur une base de musique traditionnelle congolaise.
2: Je vais reprendre cet artiste-là, Papa Wemba, qui est un grand de la musique congolaise et de la rumba congolaise, qui disait que la musique traditionnelle en elle-même, c'est l'une des bases des musiques qu'on fait. Quand on arrive à la cerner, on va dire, on peut tout faire après.
1: La chanteuse a grandi au Congo dans un contexte de guerre, sensibilisée à l'art dès l'enfance grâce à son père musicien. Aujourd'hui, ce qui frappe chez elle, c'est la tessiture et le timbre très spécifique de sa voix.
2: J'ai un background très gospel, j'ai écouté des voix comme ça qui m'ont inspiré Aretha Franklin, Cissy Winans, Janis Joplin plus tard et tout ça. Je dirais simplement que ce côté rock ou cette voix rock est un peu plus assumé ces dernières années. Parce que parfois on a besoin de dire des choses qui ne passent pas toujours par la douceur, qui ont besoin de se dire de façon intense.
1: Et c'est son intensité qui fait d'elle une bête de scène au texte engagé pour les droits des femmes et pour la paix. À mi-chemin, entre Céla Sou et Janis Joplin, on trouve Joyce Nsana.
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0: sommes la fraction dure du mouvement militant Zoulou. Je vais donc servir d'interprète.
1: Zoulou, attendez. 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
1: Yo, c'est moi, je sais que demain tu vas avoir un petit temps mort, là, fait que j'ai une idée, là. 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

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On dit que c'était une gestation d'idées, etc. Mais il y a quand même eu des choses extraordinairement de rêves, d'utopie dans les usines. 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

0: Et la troisième relation, oui, j'ai été infidèle, mais c'est pas quelque chose qui me dérange, hein. C'est quelque chose que je vis très bien.
1: J'avais besoin de me prouver que je pouvais plaire au monde entier aussi. Et que être avec une personne, ça suffisait pas du tout pour me prouver ça.

0: Putain, t'as pas fait semblant devant l'église, hein. Tu l'as bien tapé, hein.
1: Grave. 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
1: Ah bah, faut tester ça, direct.
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1: Ok.
2: Oh, je suis coincé, là.

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